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1: Bonjour à tous. Nouveau record de chaleur battu en France. La température a ainsi atteint hier près de 38 degrés à Angoulême, une valeur exceptionnelle pour un mois de mai. Il a également fait ce jeudi plus de 37 degrés à Narbonne ou encore à Perpignan. Aujourd'hui, 14 départements sont toujours en alerte orange canicule. Paris et sa petite couronne ainsi qu'une grande partie de la façade atlantique sont concernés. Cette vague de chaleur devrait commencer à régresser dès aujourd'hui par le nord-ouest jusqu'à dimanche. Et conséquence de cette chaleur, certaines écoles surchauffent. C'est le cas notamment dans les Landes. Une école élémentaire de Souston n'a pas ouvert hier et reste fermée encore aujourd'hui. Il s'agit selon la mairie de préserver les enfants alors que la température est montée jusqu'à 53 degrés à l'intérieur de l'établissement en début de semaine. Dans le reste de l'actualité, ce drame à Angers, le corps sans vie d'un bébé a été retrouvé dans la Maine. Il s'agit d'un nourrisson de 4 jours recherché après une tentative de suicide de la mère. Cette dernière était partie de son domicile avec son enfant dans la nuit de mercredi à jeudi avant de sauter d'un pont à Château-Gontier en Mayenne. Elle a été hospitalisée. Une usine du fabricant de Sophie la Girafe perquisitionnée hier en Haute-Savoie. L'opération a été menée dans le cadre d'une enquête pour tromperie. Le groupe est en effet accusé de produire le célèbre jouet en Chine en l'estampillant Made in France. Le patron a reconnu une partie des faits dans la presse tout en assurant qu'il s'agissait d'une mesure temporaire. Un drone russe en Roumanie, membre de l'OTAN. Le ministère roumain de la Défense assure ce matin qu'un appareil a touché un immeuble résidentiel sur son territoire, près de la frontière avec l'Ukraine. 2 personnes ont été légèrement blessées. Des incursions de drones en Roumanie ont été détectées à plusieurs reprises depuis le début de l'offensive russe. Et puis on termine avec un mot de football et un billet pour la Ligue 1 ce soir. L'OGC Nice gardera-t-il sa place dans l'élite ou Saint-Etienne retrouvera-t-il la Ligue 1? La réponse est ce soir avec le barrage retour. Les Niçois reçoivent les Stéphanois à 20h45. Match qui se jouera à huis clos à l'Alliance Riviera. Excellent début de journée à tous.
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1: Le petit village du Verdier dans le nord du Tarn accueille la 3e édition du festival La Bugado. Ça se passe le samedi 4 juillet. Damien Kléber est bénévole à la compagnie PTT, Portée Tout Terrain, qui porte beaucoup de choses et notamment ce festival.
2: Cette année, on est parti sur une plus petite édition. Plutôt que de partir sur un vendredi et samedi, on va faire le samedi uniquement, mais avec les mêmes intentions. Donc un festival à prix libre, avec des animations, des spectacles, des concerts, comme il se doit. Là, au programme cette année, on a prévu de faire un loto à 18h pour s'ouvrir un peu là-dessus. Et surtout la disco pétanque, qui sera comme une partie de pétanque normale, mais avec plus de fun et un concours secondaire annexe de disco sur les lancers boules, sur les déguisements. Il ne faut pas hésiter à venir déguiser, les paillettes, tout ça.
1: J'allais dire surtout des paillettes.
2: Surtout des paillettes, bien sûr. Alors l'intention, c'est déjà de ramener plus de festivités dans les petits villages, justement, et surtout de faire un festival qui soit ouvert aux habitants et aux habitantes du coin. Et donc, justement, de pas créer un microcosme entre nous, mais plutôt de s'ouvrir au maximum, d'où la pétanque, le loto.
1: Le rendez-vous, c'est à partir de 14h, et Damien nous fait un petit condensé du programme.
2: Dès l'ouverture, en fait, à 14h, on va avoir deux spectacles. Un premier spectacle d'aérien dans les arbres, qu'on fera directement dans la peuplerée, à côté du lieu du festival, suivi d'un duo d'acrobatie clown. Ensuite, donc, la disco pétanque à 15h, le loto à 18h, et un spectacle de danse hip-hop à 20h30 avec la Conjuration des Balkis, qui sont une dizaine d'artistes de la compagnie Peppermint, suivi bien sûr d'une DJette Mélaniac à partir de 22h.
1: La Bugado, ça se passe au Verdier le samedi 4 juillet à partir de 14h. Toutes les informations pratiques et de programmation sont sur le site internet dédié labugadofestival.fr.
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1: L'exposition Graigne est actuellement visible à la galerie Regard d'artiste à Montauban. On y retrouve les œuvres de Marianne Carle, les sculptures de Claire Couffin et les peintures de Laure Baudry. Visible jusqu'au 31 mai, l'exposition explore le thème du grain et illustre la grande amitié qui unit les artistes.
2: Alors moi c'est Laure Baudry, je suis artiste peintre. Je propose un travail de peinture sur toile qu'on pourrait qualifier de figuratif naïf. Et pour cette exposition, c'est un travail qui tire encore plus vers la stylisation. Voilà.
3: Je suis Marianne Carle. Pour cette expo, mon travail c'est entre figuratif et abstrait. Tirant sur l'abstrait, et c'est un travail sur la matière et le mouvement.
4: Et moi, donc, je suis Claire Couffin, céramiste. Là, pour l'expo, pareil, le thème, c'était le grain. Donc, moi, j'ai travaillé des sculptures avec une chamotte très forte, avec comme des grains de terre cuite qu'on incorpore à l'intérieur. Donc, ça donne vraiment de la matière. Et pour le thème, les grains, ça m'a fait penser aux grains de sable, la plage. Donc, j'ai fait toute une série de sculptures que j'intitule « Les iodés » et c'est tout le bonheur qu'on peut avoir en train de se promener ou de se baigner à la plage. On a eu vraiment beaucoup de plaisir à créer cette exposition. C'est une belle histoire d'amitié qu'on a entre nous. Et c'est vrai qu'on apprécie énormément le travail qu'on fait les unes les autres. Et vraiment, c'est de transmettre toute cette belle émotion d'amitié et de couleur et de joie de vivre qu'on veut donner de par nos tableaux et nos sculptures. Donc ça, c'est vraiment un partage qu'on a et un plaisir de divulguer et de faire partager ce bonheur.
1: Pour découvrir l'exposition, rendez-vous à la galerie Regard d'artiste, à deux pas de la place nationale, de 10h à 18h. Laure Baudry et Claire Couffin exposeront également leurs œuvres à partir du 10 août à Lozère.
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1: 7h, bienvenue sur CFM Radio. C'est Jérôme tout ce matin avec vous jusqu'à 10h et là tout de suite, place à l'actu.
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1: On retrouve les principaux titres de ce vendredi 29 mai avec Clémence Lebary tout de suite. Bonjour Clémence.
3: Bonjour à tous. Plus que 11 départements en vigilance orange canicule sont concernés. Paris et sa petite couronne ainsi que la façade atlantique de la Gironde à la Loire-Atlantique en passant par la Charente. Hier, il a encore fait très chaud en France avec quelques records de température battues. Plus de 38 degrés notamment dans les Landes à Bégard ou près de 38 degrés à Angoulême. Cette vague de chaleur devrait commencer à régresser dès aujourd'hui et jusqu'à dimanche. En attendant, le gouvernement s'est réuni hier afin de travailler à un plan d'endurance pour l'été. L'occasion pour le Premier ministre de faire passer le message que ce n'était pas à l'État de tout gérer lors de cette vague de chaleur. Dans le reste de l'actualité, beaucoup de progrès vers un accord avec l'Iran. C'est en tout cas ce qu'affirme cette nuit le vice-président américain Jim Evans. Les deux pays pourraient en effet mettre au point un protocole d'entente afin de prolonger le cessez-le-feu de 60 jours. Donald Trump, lui, ne serait pas encore prêt à l'approuver. Il était accusé d'avoir encaissé une cagnotte après les meurtres d'Inkerville. Jean Messia a finalement restitué les fonds aux plaignantes, soit 42 000 euros. Cet argent avait été récolté pour les veuves des agents pénitentiaires tués par Mohamed Amra. Jean Messia mettait en cause la plateforme de financement participatif. Ce drame à Charolles dans la Drôme, un adolescent de 15 ans est mort hier après s'être blessé au cou avec une tronçonneuse. L'accident s'est produit dans le cadre de sa formation dans un lycée agricole. Une cellule d'urgence psychologique a été mise en place au sein de l'établissement. Et les deux Français disparus en mer au Maroc, ils ont finalement été retrouvés sains et saufs. L'alerte avait été donnée dans la nuit de dimanche à lundi. Leur catamaran a rencontré des difficultés au large de Tanger. Ce bateau ainsi qu'un radeau de sauvetage avaient été retrouvés vides. Finalement, les deux naufragés ont été récupérés par un navire de commerce. On termine avec un mot de tennis. Le troisième tour de Roland-Garros débute aujourd'hui. Un seul Français sur les courts. Quentin Alice qui affrontera le numéro 3 mondial, l'Allemand Alexander Zverev. Hier, Arthur Hiddensch et Elsa Jacquemot ont été éliminés. On rappelle bien sûr la victoire de Moïse Kwame. Excellent début de journée à tous.
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Il est 7h06, très bonne matinée sur CFM Radio. J'espère que vous souffrez pas trop de la canicule ces jours-ci. Et puis, c'est vrai qu'on a peut-être envie un petit peu de s'enfermer, de se mettre dans le noir. 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Dans un court instant, on va parler de jeux vidéo et dans l'actu cette semaine, il y a le retour de l'agent 007, 14 ans après le dernier jeu James Bond. Et on va voir ce que ça vaut selon les critiques. Juste avant, voici Phil Collins.

0: Il est 7h09 et tout de suite sur CFM Radio, c'est votre actu jeu vidéo. On fait un focus sur la sortie de la semaine, le jeu 007 First Light. L'attente aura été longue pour les fans de Bond. James Bond, 14 ans donc, pour enfin retrouver le célèbre 007. Il s'agit ici d'un préquel qui s'intéresse au début de l'agent du MI6. Ce 007 First Light est développé, édité par IO Interactive, le studio aux commandes de la saga Hitman. Et la presse internationale a rendu son verdict cette semaine. C'est une franche réussite pour le retour de la licence, avec un score de 87% sur le site Metacritic. 8 sur 10 pour le site Gamekult, pour qui il s'agit d'une super production capable de faire sensation et de remettre James Bond sur le devant de la scène vidéoludique. Joactu va plus loin en donnant un 19 sur 20. Selon le site, c'est un blockbuster popcorn comme on n'en fait plus. Et la manière d'un Hitman, James Bond a au moins 3 ou 4 façons de réussir chaque mission, ce qui laisse une vraie liberté créative aux joueurs. Enfin, du côté de IGN France, c'est un 9 sur 10, le plus grand jeu James Bond de tous les temps. Une expérience visuelle folle et une vraie force au niveau des dialogues et des cinématiques. Un petit bémol tout de même selon IGN sur l'IA très perfectible des ennemis. Dans tous les cas, ce 007 First Light est un immanquable pour les fans. Il est sorti ce mercredi 27 mai sur PC et console de salon. C'est tout pour votre actu JV ce matin. On se retrouve très vite pour la météo de vos départements. Et puis la musique continue aussi, bien sûr, dans un instant avec Jane. C'est le titre Nobody Knows.
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1: Très beau ciel bleu. Dès ce matin, il va rester dégagé jusqu'en fin de journée. Mais prudence toujours avec la canicule qui persiste en ce vendredi 29 mai. Ce matin, on compte déjà 29 à l'Albin, qui 27 à Saint-Céré, 27 aussi à Noic et à la Guépie, 25 ce matin à Lacône et 28 à Monestier, 24 à Salcuran et 29 à Villefranche de Rouergue. Cet après-midi, il fera 34 à Cajard et jusqu'à 31 à la Bastide-Murat, 32 à Caylus et 30 à Montclar de Quercy, 34 pour Albi cet après-midi et 29 à Vienne, 30 à La Fouillade, 33 à Espalion. Et puis aujourd'hui, on peut souhaiter une bonne fête aux Ursules en ce vendredi 29 mai. Quand la grotte raconte des histoires d'avant le temps, Marco Bénard et Naémie Tiberghien, conteurs, sont au micro de Lisa de CFM Caylus dans un instant pour parler des 8 rendez-vous cet été à Saint-Antonin.

0: 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Il est 7h20 et d'ici quelques minutes, je vous donne quelques bonnes idées de sorties à faire en ce moment sur vos départements avec le beau temps. En plus, autant en profiter. Les Red Hot Blink 182, ça arrive aussi dans quelques minutes côté musique. Et là, tout de suite, on va parler de rendez-vous autour des contes et de la nature avec Lisa de CFM Calus, direction Saint-Antonin dans le Tarn-et-Garonne.
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3: On a été, moi j'ai été chercher une légende en fait, que j'étais trouvée chez les Amérindiens, mais qu'on retrouve dans plusieurs endroits du monde. Et à partir de là, j'ai tressé une histoire.
4: Les salles des fêtes, c'est sympathique. Les petits lieux, c'est sympathique. Mais j'adore, et depuis toujours, déjà vivre dehors, tant que possible. Et compter dehors, c'est magnifique. Il se passe quelque chose d'autre. On est trop dans nos écrans, et puis aussi dans nos idées, dans nos concepts, dans notre mental. Voilà, ça fait du bien. On s'immerge dans quelque chose de sensible. Un paysage, une nature, un chemin qui nous parle. Nous, on a quelques petites histoires, mais la nature nous parle tout le long du chemin. Et puis après, on arrive dans une grotte, c'est la même chose. Il y a à la fois un émerveillement, un choc. Enfin, il y a tout un tas de choses qui se passent au contact des paysages. Et ça, c'est la première chose qu'on a voulu faire. Et on y rajoute notre parole, voilà, pour habiller le tout ensemble.
2: Le lieu est tenu secret, mais pour les rendez-vous, le prochain c'est ce samedi. Vous pouvez vous inscrire en tapotant dans un moteur de recherche « Quand la grotte raconte des histoires d'avant le temps ».
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Edging de Blink 182, très bonne matinée sur CFM Radio. Il est bientôt 7h30 et tout de suite, on va faire un petit tour sur vos départements, voir ce qu'il y a à y faire tout près de chez vous, les sorties à ne pas manquer. Sur la commune de Fonrieux, dans le Tarn, c'est l'expo Les Amériques et la réforme de Frédéric Lair. Elle est encore à voir jusqu'au 15 juin au musée du protestantisme de Ferrières. Les œuvres présentées dans l'exposition resituent le contexte historique ayant amené l'exode protestant des Huguenots vers les Amériques et évoquent l'héritage de cet exil. Un travail pictural qui crée des connexions visuelles entre l'âge des grandes découvertes et notre époque actuelle. À Onet-le-Château, dans l'Aveyron, c'est l'exposition Monde perdu qui se tient jusqu'au 4 juin à la MJC. Une expo photographique dans laquelle Dylan Olivier nous invite à plonger au cœur du monde sauvage. Loin des regards humains, il capte la beauté brute, la force tranquille et parfois la fragilité des animaux dans leur habitat naturel. Chaque image est un face-à-face, une tentative d'approcher ce qui nous échappe. Et puis direction Gaillac avec l'exposition Ce que le noir révèle à l'espace culture Place de Poule. Allez y découvrir les œuvres de Michel Keva, une artiste qui sublime lumière et contraste à travers des peintures sensibles et expressives. Une expo entre noir et blanc et couleurs éclatantes, c'est à voir encore pour quelques jours jusqu'au 31 mai. Voilà pour cette rubrique culturelle ce matin sur CFM. On y reviendra dans une heure et c'est Elephants tout de suite. Streets of Rage.

0: Lewis Capaldi, Say Love, 7h38, direction Montauban d'ici quelques minutes à la galerie Regard d'Artiste. Jusqu'à demain, c'est à voir l'exposition Grain. C'est Manon qui va nous en dire plus ce matin dans le coup de projecteur. Et puis juste avant, moi je vous parle de la météo aujourd'hui sur tous vos départements et puis de ces températures caniculaires pour cette fin de mois de mai. C'est Essaé qui arrive très vite aussi avec Sans Toi.
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1: Le soleil est toujours bien installé sur vos départements. Aujourd'hui, il va falloir se préparer à nouveau à des températures très hautes, hein, bien au-dessus des normales de saison. Ce matin, 30 à Castelnau-Moratier, 26 à Montredon, 28 à La Française, à La Bastide-de-Peine, à Cordes-sur-Ciel aussi, 26 ce matin à Brassac, 25 pour Rodez et 29 à Malville. Cet après-midi, on comptera jusqu'à 35 à Cahors, 32 à Quissac, 33 à Sept-Fonds et Montauban, 31 pour Vaour, 27 à Murat-sur-Vèbre, 30 à Onet-le-Château et 32 à Saint-Affrique. Et puis aujourd'hui, vous pouvez souhaiter, si vous en connaissez, une bonne fête au Ursule en ce vendredi 29 mai. L'exposition Grince à la galerie Regard d'artiste à Montauban jusqu'à demain. C'est avec Manon qu'on voit ça dans le coup de projecteur dans quelques minutes.

0: Billie Jean de Michael Jackson. 7h50, on retrouvera vos infos à 8h sur CFM Radio. Et puis bien sûr, je vais vous rappeler aussi ce qu'il y a à gagner ce matin. Si vous êtes plutôt cinéphile, restez bien à l'écoute. Richards, ça arrive très vite avec I Got A Woman. Et là tout de suite, direction la galerie Regard d'artistes à Montauban. C'est le coup de projecteur de Manon pour découvrir cette expo Grain.
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2: L'exposition Grain est actuellement visible à la galerie Regard d'artistes à Montauban. On y retrouve les œuvres de Marianne Carle, les sculptures de Claire Couffin et les peintures de Laure Baudry. Visible jusqu'au 31 mai, l'exposition explore le thème du grain et illustre la grande amitié qui unit les artistes.
3: Alors moi c'est Laure Baudry, je suis artiste peintre. Je propose un travail de peinture sur toile qu'on pourrait qualifier de figuratif naïf. Et pour cette exposition, c'est un travail qui tire encore plus vers la stylisation. Voilà.
4: Je suis Marianne Carle. Pour cette expo, mon travail c'est entre figuratif et abstrait. Tirant sur l'abstrait, et c'est un travail sur la matière et le mouvement.
5: Et moi, donc, je suis Claire Couffin, céramiste. Là, pour l'expo, pareil, le thème, c'était le grain. Donc, moi, j'ai travaillé des sculptures avec une chamotte très forte, avec comme des grains de terre cuite qu'on incorpore à l'intérieur. Donc, ça donne vraiment de la matière. Et pour le thème, les grains, ça m'a fait penser aux grains de sable, la plage. Donc, j'ai fait toute une série de sculptures que j'intitule « Les iodés » et c'est tout le bonheur qu'on peut avoir en train de se promener ou de se baigner à la plage. On a eu vraiment beaucoup de plaisir à créer cette exposition. C'est une belle histoire d'amitié qu'on a entre nous. Et c'est vrai qu'on apprécie énormément le travail qu'on fait les unes les autres. Et vraiment, c'est de transmettre toute cette belle émotion d'amitié et de couleur et de joie de vivre qu'on veut donner de par nos tableaux et nos sculptures. Donc ça, c'est vraiment un partage qu'on a et un plaisir de divulguer et de faire partager ce bonheur.
2: Pour découvrir l'exposition, rendez-vous à la galerie Regard d'artistes, à deux pas de la place nationale, de 10h à 18h. Laure Baudry et Claire Couffin exposeront également leurs œuvres à partir du 10 août à Lozerte.
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1: 8h, très bonne matinée avec nous sur CFM Radio. Bon courage si vous partez au boulot ce matin avec cette température qui plus est. C'est Jérôme là pour vous accompagner tout ce matin jusqu'à 10h. Tout de suite, on retrouve l'essentiel de l'actu.
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1: On écoute Clémence Lobary tout de suite. Bonjour Clémence.
3: Bonjour à tous. La Roumanie dénonce une grave et irresponsable escalade de la Russie. Un drone russe a en effet percuté un immeuble sur le territoire roumain cette nuit. Des faits qui se sont déroulés sur la commune de Galati, près de la frontière avec l'Ukraine. L'appareil s'est écrasé sur le toit du bâtiment, provoquant un incendie. Deux personnes ont été légèrement blessées. Des incursions de drones en Roumanie ont été détectées à plusieurs reprises depuis le début de l'offensive russe. Mais c'est la première fois qu'un de ces engins s'abat sur un immeuble résidentiel. L'actualité ce matin, c'est aussi la France qui a toujours très chaud aujourd'hui. 11 départements sont toujours en vigilance orange canicule. Sont concernés Paris et sa petite couronne, ainsi que la façade atlantique de la Gironde à la Loire-Atlantique en passant par la Charente. Un rafraîchissement est quand même attendu à partir d'aujourd'hui et jusqu'à dimanche. Une réunion qui s'annonce tendue au siège de Total Energy à Paris. Les actionnaires se retrouvent aujourd'hui pour l'Assemblée Générale de l'entreprise. À cette occasion, plusieurs ONG de défense de l'environnement appellent à manifester pour dénoncer le soutien financier et politique dont continue de bénéficier le groupe. Le corps d'un bébé sans vie a été retrouvé hier dans la Maine à Angers. Il s'agirait de nourrisson de 4 jours recherché après une tentative de suicide de sa mère. Cette dernière était partie de son domicile avec son enfant dans la nuit de mercredi à jeudi avant de sauter d'un pont à Château-Gontier en Mayenne. Elle a été hospitalisée dans un état grave. On n'en sait plus sur le dispositif de sécurité déployé demain à l'occasion de la finale de la Ligue des Champions. On le rappelle, le PSG affronte ce samedi Arsenal en Hongrie. En France, 22 000 policiers et gendarmes vont être mobilisés, dont 8 000 à Paris. 7 magistrats seront également présents, notamment au parquet des mineurs, pour traiter les auteurs de troubles à l'ordre public. Le ministre de l'Intérieur, Laurent Nunez, lui appelle les forces de l'ordre à ne tolérer aucune forme de violence. Et puis on fout toujours le premier rassemblement des Bleus avant la Coupe du Monde. 18 des 26 joueurs appelés par le sélectionneur Didier Deschamps se retrouvent à partir d'aujourd'hui à Clairefontaine. Excellent début de matinée à tous.
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John Legend, You Deserve It All. Il est 8h05 et quoi de mieux ce dernier jour que d'aller voir un petit film au ciné pour se changer les idées, oublier la canicule, pensez quand même à bien vous hydrater. On vous offrira en tout cas deux places ce matin pour le film et la séance de votre choix. Ça se passera soit dans l'un des deux CGR du côté de Montauban ou alors à la salle Arcée de la scène nationale d'Albiterne. Et c'est très simple, hein, comme tous les matins, il vous suffira d'être parmi les plus rapides à nous appeler à ce numéro, le 05 63 93 0020, à partir de mon signal dans une heure environ après les infos de 9h. Je vous fais un petit rappel d'ici là, c'était Laure Swift, tout de suite Love Story.

0: Il est 8h10 et très bonne matinée avec nous sur CFM Radio. C'est toujours Jérôme pour vous accompagner. On ira faire un petit tour du côté du nord du Tarn dans quelques minutes pour un focus sur l'actu locale avec Nina de CFM Corde. Juste avant, je vous parle du temps et des températures caniculaires de ce moment, en tout cas sur vos départements. Et puis c'est MPL qui arrive côté son. On se reverra tout à l'heure. Il y aura aussi Casabianne et 47 Terres.
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1: Grand beau temps à nouveau sur toute la région aujourd'hui, mais prudence, hein, toujours du côté du thermomètre. Ces valeurs caniculaires de ces derniers jours. Ce matin, il fait 30 à Montcuq et 28 à Figeac. 28 aussi à Moissac et Caussade, 25 à Nage et 28 à Carmaux. 25 à Luc-la-Primaube ce matin, 28 à Saint-Rémy. Pour cet après-midi, on attend 35 à Pradines, 33 à Saint-Cyr-la-Popie, 33 à Montèche et Saint-Antonin, 33 toujours à Val-d'Eriès, 29 à La Salvetat sur Agoute, 30 cet après-midi à Lessac et 33 à Toulon-Jac. Et puis n'hésitez pas aujourd'hui à souhaiter une bonne fête aux Ursules. Un focus sur l'actu locale, ça arrive très vite avec Nina dans un instant dans le coup de projecteur de CFM Corde.

0: Call de Casabian, 8h18, et on va reparler des sorties à faire sur vos départements d'ici quelques minutes. 47R suivi de Sting dans les prochains titres à écouter donc sur CFM Radio ce matin. Et là tout de suite, place à l'actu locale avec Nina de CFM Corde.
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2: Le petit village du Verdier dans le nord du Tarn accueille la 3e édition du festival La Bugado. Ça se passe le samedi 4 juillet. Damien Kléber est bénévole à la compagnie PTT, Portée Tout Terrain, qui porte beaucoup de choses et notamment ce festival.
3: Cette année, on est parti sur une plus petite édition. Plutôt que de partir sur un vendredi et samedi, on va faire le samedi uniquement, mais avec les mêmes intentions. Donc un festival à prix libre avec des animations, des spectacles, des concerts comme il se doit. Là au programme cette année, on a prévu de faire un loto à 18h pour s'ouvrir un peu là-dessus. Et surtout la disco pétanque qui sera comme une partie de pétanque normale mais avec plus de fun et un concours secondaire annexe de disco sur les lancers boules, sur les déguisements. Il faut pas hésiter à venir déguiser les paillettes, tout ça. Tout
2: j'allais dire surtout des paillettes.
3: Surtout des paillettes, bien sûr. Alors l'intention c'est déjà de ramener plus de festivités dans les petits villages justement et surtout de faire un festival qui soit ouvert aux habitants et aux habitantes du coin. Et donc justement de pas créer un microcosme entre nous, mais plutôt de s'ouvrir au maximum, d'où la pétanque, le loto.
2: Le rendez-vous c'est à partir de 14h et Damien nous fait un petit condensé du programme.
3: Dès l'ouverture en fait à 14h on va avoir deux spectacles. Un premier spectacle d'aérien dans les arbres qu'on fera directement dans la peuplerie à côté du lieu du festival, suivi d'un duo d'acrobatie clown. Ensuite donc la disco pétanque à 15h, le loto à 18h et un spectacle de danse hip-hop à 20h30 avec la Conjuration des Balkis qui sont une dizaine d'artistes de la compagnie Peppermint, suivi bien sûr d'une DJette Mélaniac à partir de 22h.
2: La Bugado, ça se passe au Verdier le samedi 4 juillet à partir de 14h. Toutes les informations pratiques et de programmation sont sur le site internet dédié labugadofestival.fr.
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Flashing Water de Sting. Il est 8h26 et comme promis tout de suite, on voit les sorties à faire sur vos départements. Ce dimanche 31 mai à partir de 9h à Murat-sur-Vèbre, une journée sur les traces des explorateurs proposée par la Microfolie au cœur d'Occitanie dans le cadre des rendez-vous culturels départementaux du Tarn. Une randonnée tout d'abord, une boucle de 9 km sur le GR653 avec surprise sur le chemin, des jeux et ateliers qui est spécial navigateur, fabrication de boussoles et un coin Marco Polo, puis un musée numérique en accès libre avec la découverte d'œuvres, puis échange en mode exploration et sans oublier une conférence proposée par le CRPR qui présente sur le chemin de Saint-Jacques-de-Compostelle. Et puis, du côté de Montauban, c'est l'exposition Obstinée à l'espace Père Bosque jusqu'au 16 juin. Elle est proposée par le Musée de la Résistance et du Combattant, un projet imaginé par la compagnie Grasparosa qui met en lumière les parcours de femmes atypiques et leurs gestes obstinés. Il s'agit d'un diptyque photo, vidéo et art plastique porté par Chiara Scarpone, artiste plasticienne, et Joe Tempier, photographe et créateur vidéo. Leur dialogue artistique tisse des ponts entre images, matière et récits. Voilà pour cette rubrique culturelle ce matin. On y revient tout à l'heure aux alentours des 9h30

0: De l'Amblance, Weekend Without Makeup. Juste avant, c'était Pierre Garnier. Il est 8h38 et on va parler d'ici quelques instants de l'OML, le club de rugby des Monts de Lacône, qui peut faire encore un bilan très positif de sa saison, avec beaucoup de jeunes licenciés, une forte place faite au rugby féminin aussi. Et puis en point d'orgue ce week-end, c'est la finale des seniors hommes en rugby à 15 en Coupe d'Occitanie Régional 3, face au club athlétique Pratéen, un match qui se tient à Castanet-Tolosan, en dessous de Toulouse, ce dimanche à 15h. Et pour tout ça, on va écouter Mathieu Sepp, président de l'OML, ce matin dans le coup de projecteur. Juste avant, je vous retrouve aussi pour la météo, surtout le nord-ouest de l'Occitanie aujourd'hui. Et c'est Marguerite qui arrive très vite aussi avec son single Les filles, les meufs.
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2: Un très beau ciel bleu. Dès ce matin, il va rester dégagé hein, jusqu'en fin de journée sur tous vos départements. Mais prudence toujours avec la canicule hein, qui persiste en ce vendredi 29 mai. Ce matin, on compte déjà 29 à l'Albinque, 27 à Saint-Céré, 27 aussi à Noïc et Laguépy, 25 à La Cône ce matin, 28 à Monestier, 24 à Salcuran et 29 à Villefranche de Rouergue. Cet après-midi, il fera 34 du côté de Cajarc, 31 à la Bastide-Murat, 32 pour Quélus et 30 à Montclar-de-Quercy, 34 à Albi, 29 à Vienne, enfin 30 à La Fouillade cet après-midi et 33 à Espalion. Et puis n'hésitez pas aujourd'hui à souhaiter, si vous en connaissez, une bonne fête aux Ursules. Une finale de Coupe d'Occitanie à jouer ce dimanche pour le club de rugby de l'OML, l'Olympique des Monts de la Cône. Je vous en dis plus hein, dans le coup de projecteur dans un court instant.

0: Guns N' Roses, Better. Il est 8h47. 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Et puis vos infos, bien sûr, vous les retrouvez à 9h. D'ici là, Colors in the Streets avec A Way to Restart. Et là, tout de suite, on retrouve l'actu locale. On va parler de rugby avec une jolie finale de Coupe d'Occitanie ce dimanche.
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0: Ce dimanche, les fans de rugby laconnais ont rendez-vous à Castanet-Tolosan. L'OML, l'Olympique des Monts de Laconne, fera face au club athlétique Pratéen en finale de la Coupe Occitanie Régional 3. Le club laconnais a aussi d'autres raisons d'être une fois de plus très fier de son bilan de fin de saison en attendant peut-être un nouveau titre. Mathieu Seb, président de l'OML.
2: En termes de licenciés, on est à 212 licenciés sur le club, dirigeants, joueurs, bénévoles et bien sûr pratiquants. On a des effectifs à Angonce au niveau de l'école de rugby. On avoisine les 100 enfants à l'école de rugby. On a un tiers de féminines. Donc, si on compare à tous les autres clubs qu'il y a dans le département, on est vraiment à la pointe du rugby féminin. Et après, on a notre équipe senior, mais qui a eu qu'une défaite à domicile sur la saison. On est à notre 26e match et qu'on a réussi à atteindre la finale Coupe Occitanie. J'espère que les gars se sont bien reposés. On a essayé de régénérer pour, pourquoi pas dimanche, essayer de remporter ce titre. Le coach fera ses choix, mais pour moi, c'est la finale de tout un groupe parce qu'on n'aurait pas pu y arriver sans tout le monde. Mais le challenge, il est là. C'est une équipe qu'on ne connaît pas, puisqu'on ne les avait pas dans la poule, on ne les a pas rencontrés en phase finale. Ils ont un parcours à peu près similaire au nôtre, hein. Même nombre de matchs. Ils ont fini 6e de poule comme nous, donc je pense qu'ils sont au même niveau que nous. Et la différence, elle se fera sur des petits détails, comme toutes les finales. Il y aura du combat, c'est certain, il y aura de l'abnégation des deux équipes, beaucoup de volonté, mais... Voilà, il faudra être joué calme, joué sereinement et j'espère que eh bien, ça tournera en notre faveur. Enfin, on fait tout pour, en tout cas. On a mis des maillots un peu dans toutes les boutiques, on a mis des ballons de rubis, on publie énormément sur les réseaux sociaux et le but c'est que ça soit un gros partage.
0: Pour les supporters de l'OML, départ en covoiturage prévu ce dimanche à 11h30 depuis le stade de rugby de la Balmette à Laconne. Plus d'infos sur la page Facebook Olympique des Monts de Laconne.
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1: Et 9h, c'est toujours Jérôme avec vous sur CFM Radio pour l'heure qui vient. Place à l'actu tout de suite.
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1: Le flash info de Clémence Lobary tout de suite. Bonjour Clémence.
3: Bonjour à tous. Jean-Noël Barrot condamne un acte irresponsable de la Russie. Le ministre des Affaires étrangères annonce convoquer l'ambassadeur de Russie en France après la frappe d'un drone en Roumanie. L'appareil a percuté cette nuit un immeuble de la commune de Galati, près de la frontière avec l'Ukraine. Il s'est écrasé sur le toit du bâtiment, provoquant un incendie. Deux personnes ont été légèrement blessées. La Roumanie dénonce une grave et irresponsable escalade de la Russie. Sur le front de la guerre au Moyen-Orient, les États-Unis et l'Iran seraient sur le point de s'entendre. Le vice-président américain J.D. Vance a en tout cas admis que les discussions avaient progressé. Les deux pays pourraient mettre au point un protocole d'entente afin de prolonger le cessez-le-feu de 60 jours. Donald Trump, lui, ne serait pas encore prêt à l'approuver. Et face au conflit qui se prolonge, le gouvernement français serre la vis pour financer le coût de la guerre. Bercy a annoncé hier près de 4 milliards d'euros d'économies supplémentaires pour 2026. Seul ministère des Armées et de la Justice sont épargnés. Dans le reste de l'actualité, bientôt le bout du tunnel après les fortes chaleurs. Météo France prévoit la fin de cet épisode caniculaire pour dimanche. En attendant, les températures restent élevées. Le service météorologique attend entre 34 et 35 degrés à Paris. À Nantes, jusqu'à 36 degrés sont à prévoir au pic de la journée. 11 départements sont toujours en vigilance orange canicule. Sont concernés la capitale et sa petite couronne, ainsi que la façade atlantique de la Gironde à la Loire-Atlantique. Emmanuel Macron en Eure-et-Loire, dans le cadre des journées Choose France. Le président devrait ainsi annoncer, selon la presse locale, 42 millions d'euros d'investissement dans une usine Staub du Nord, site qui produit notamment des cocottes en fonte et autres ustensiles de cuisine. Un investissement qui doit lancer le sommet Choose France 2026. Il débute lundi au château de Versailles. Et puis en football, trois jours après s'être neutralisé lors du barrage aller 0 partout, Nice reçoit Saint-Etienne ce soir pour l'épilogue de la saison. Les Aiglons garderont-ils leur place dans l'élite? Tous les Verts retrouveront-ils la Ligue 1? Ce barrage retour, c'est ce soir à huis clos à l'Alliance Riviera à partir de 20h45. Excellente matinée à tous.
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1: 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En attendant vos appels, c'est Dynamite Shakers Nightclub.

0: Need Your Love de One Republic. Il est 9h09 et on retrouvera le coup de projecteur de Manon d'ici quelques minutes pour CFM Montauban. Elle va nous parler d'exposition Grain à la galerie Regard d'Artiste à Montauban. C'est jusqu'à demain. Et puis, dans un instant aussi, on parle de la météo aujourd'hui sur tous vos départements et puis voir comment vont évoluer un petit peu les températures. Ça risque d'être encore très chaud aujourd'hui. Delgrès, dans un instant, promis le ciel.
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1: Le soleil est toujours bien installé sur vos départements. Aujourd'hui, il va falloir se préparer à nouveau à des températures très hautes pour cette fin de mois de mai. Ce matin, 30 à Castelnau-Moratier, 26 à Montredon, 28 à la Française et à la Bastide de Peine, 28 à Cours-de-Surciel et 26 ce matin à Brassac, 25 du côté de Rodez et 29 à Malville. Cet après-midi, ça va remonter jusqu'à 35 à Cahors, 32 à Quissac, 33 pour Sept-Fonds et Montauban, 31 du côté de Vahour et 27 à Murat-sur-Vèbre, 30 à Aunay-Château et enfin 32 à Saint-Affrique. Et puis n'hésitez pas aujourd'hui à souhaiter une bonne fête aux Ursules. La galerie Regard d'artistes à Montauban accueille jusqu'à demain l'exposition Grain. Et Manon nous la présente dans quelques minutes dans le coup de projecteur.

0: Statu quo Backbone, 9h18. Dans quelques minutes, on va parler d'événements, d'expos, de visites aussi à ne pas manquer sur vos départements, vos sorties culturelles. Donc c'est d'ici quelques instants sur CFM et d'ici là, Dominique Faik, Divaphone à écouter. Et là tout de suite, on écoute le coup de projecteur de Manon pour CFM Montauban et qui nous parle d'une exposition intitulée Grain, c'était à la galerie Regard d'artiste.
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2: L'exposition Grain est actuellement visible à la galerie Regard d'artiste à Montauban. On y retrouve les œuvres de Marianne Carle, les sculptures de Claire Couffin et les peintures de Laure Baudry. Visible jusqu'au 31 mai, l'exposition explore le thème du grain et illustre la grande amitié qui unit les artistes.
3: Alors moi c'est Laure Baudry, je suis artiste peintre. Je propose un travail de peinture sur toile qu'on pourrait qualifier de figuratif naïf. Et pour cette exposition, c'est un travail qui tire encore plus vers la stylisation. Voilà.
4: Je suis Marianne Carle. Pour cette expo, mon travail c'est entre figuratif et abstrait, tirant sur l'abstrait, et c'est un travail sur la matière et le mouvement.
5: Et moi, donc, je suis Claire Couffin, céramiste. Là, pour l'expo, pareil, le thème, c'était le grain. Donc, moi, j'ai travaillé des sculptures avec une chamotte très forte, avec comme des grains de terre cuite qu'on incorpore à l'intérieur. Donc, ça donne vraiment de la matière. Et pour le thème, les grains, ça m'a fait penser aux grains de sable, la plage. Donc, j'ai fait toute une série de sculptures que j'intitule Les Iodés, et c'est tout le bonheur qu'on peut avoir en train de se promener ou de se baigner à la plage. On a eu vraiment beaucoup de plaisir à créer cette exposition. C'est une belle histoire d'amitié qu'on a entre nous, et c'est vrai qu'on apprécie énormément le travail qu'on fait les unes les autres. Et vraiment, c'est de transmettre toute cette belle émotion d'amitié et de couleur et de joie de vivre qu'on veut donner de par nos tableaux et nos sculptures. Donc ça, c'est vraiment un partage qu'on a et un plaisir de divulguer et de faire partager ce bonheur.
2: Pour découvrir l'exposition, rendez-vous à la galerie Regard d'artiste, à deux pas de la place nationale, de 10h à 18h. Laure Baudry et Claire Couffin exposeront également leurs œuvres à partir du 10 août à Lozère.
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Miles Kane et Corinne Bailey Ray. Il est 9h27. Vous écoutez CFM Radio avec Jérôme toujours. Et tout de suite, on va faire un point sur ce qu'il y a à faire sur vos départements. Voilà, pour pas s'ennuyer, on va bouger un petit peu. Les Tarnivores, en fait, c'est à Albi le samedi 6 juin prochain, place La Pérouse. Une journée festive autour des produits locaux tarnés. Au programme à 9h, l'ouverture du marché, et puis toute la journée des ateliers cuisine pour les enfants avec les logis du Tarn. Des apéro-concerts aussi au programme, des animations gratuites, des jeux en bois et châteaux gonflables, et bien sûr de la restauration sur place. Un événement organisé par Saveurs du Tarn. À Montauban, la maison du Crieur accueille jusqu'à demain l'exposition Pontatura de Joan Carles Coderc, l'artiste plasticien d'expression occitane dont le travail mêle graffiti, design typographique, peinture et influences issues des arts populaires méridionaux. Il explore les liens entre langue, mémoire et expression artistique. Et puis à Cahors, ce vendredi, une visite guidée du centre historique et de la cathédrale. Cette découverte vous mène des vestiges de l'antique Divona jusqu'à la cathédrale Saint-Étienne, en cheminant à travers le méandre des ruelles médiévales qui recèlent des trésors architecturaux. Et part de l'office de tourisme ce matin de Cahors à 10h30. Voilà pour ces sorties ce matin. Et c'est 21-20 tout de suite. Still You Love Me.

Kansas de Neil Young. Il est 9h34 et dans quelques minutes, direction l'Aveyron avec le coup de projecteur de David de CFM Villefranche. Il va nous parler de l'association La Récréation, joli jeu de mots, qui nous propose ce week-end sa 3e édition du salon artistique du Bas-Ségala à la Bastide-l'Évêque. Une occasion de découvrir tout le talent des artistes locaux. Avant le coup de projecteur de David, on fera un petit point sur la météo de vos départements aujourd'hui et de ces températures donc déjà estivales et caniculaires. Maroon 5, ça arrive aussi très vite ce matin sur CFM avec Héroïne. 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
9: Un grand beau temps à nouveau sur toute la région aujourd'hui, mais prudence, hein, toujours du côté du thermomètre avec ses valeurs caniculaires ces jours-ci. Ce matin, il fait 30 à Montcuq et 28 à Figeac. Un tuto aussi à Moissac et Caussade ce matin, 25 pour Nage et 28 du côté de Carmont, 25 à Luc-la-Primaube et 28 à Saint-Rémy. Pour cet après-midi, 35 à Pradines, 33 à Saint-Cyr-la-Popie. Ça remontera jusqu'à 33 à Montèche et Saint-Antonin, 29 à La Salvotte sur Agoute et 33 à Val-d'Eriès, 30 cet après-midi à Lessac et 33 à Toulouse. Jacques. Et puis n'hésitez pas aujourd'hui, si vous en connaissez, à souhaiter une bonne fête au Ursule en ce vendredi 29 mai. Le troisième salon artistique du Bas-Ségala, c'est ce week-end, les 30 et 31 mai, à la Bastide-l'Évêque dans l'Aveyron. C'est le sujet de David de CFM Villefranche dans un court instant.

0: Maroon 5 sur CFM. 9h39 à suivre, c'est James Blunt avec 1973. Et puis là tout de suite, place à l'actu locale et direction le 3e salon artistique du Bas-Ségala dans l'Aveyron. C'est David de CFM Villefranche qui nous en parle tout de suite.
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2: Pour son 3e salon artistique, la jeune association L'Art et Création a réuni une quinzaine d'artistes locaux et nous invite à les découvrir ce week-end. Retour sur la création de l'association, son parcours et cette 3e édition du salon artistique du Bas-Ségala. Karine Augustin-Narcy et Virginie Cavailly-Fambonne.
3: En fait, L'Art et Création a connu le jour, on va dire, il y a 3 ans, en juillet 2023, avec son premier salon artistique, où on voulait faire connaître en fait les artistes locaux. Cette idée vient en fait de la présidente de l'association, Dominique de Kermel, qui avait une folle envie de faire connaître l'art en milieu rural. Donc, ce premier salon a été un vrai succès et une très belle surprise en fait. On a décidé, suite à ce salon, de créer l'association L'Art et Création. Donc, en 2024, nous n'avons fait aucune manifestation, mais dès 2025, on a relancé avec le 2e salon artistique où on a présenté une quinzaine d'artistes et on avait aussi en marraine donc Virginie Cavailly-Fambonne qui nous a fait l'honneur donc de sa présence et de ses très belles créations de mandala.
4: Donc j'ai eu la chance de participer à ce salon en tant que marraine. J'ai pu exposer mes mandalas sous diverses formes, donc des mandalas sur des grands châssis entoilés, des mandalas plus petits sur papier. J'ai eu un très beau retour du public, ce qui a été un très beau moment, très chaleureux.
3: Donc là, nous avons décidé cette année de relancer donc ce 3e salon artistique. Nous aurons encore une quinzaine d'artistes présents, peinture, dessin, photographie, sculpture, mandala, papier découpé et bois seront à l'honneur. Par contre, cette année, un nouveau parrain qui sera donc Jean-Marc Gauthier, qui est auteur, photographe et réalisateur du Bas-Ségala.
2: Le 3e salon artistique du Bas-Ségala se tiendra ce week-end à la salle des fêtes Paul Rouziès à la Bastide de l'Évêque. Entrée gratuite et une tombola nous permettra de repartir avec des œuvres des artistes qui exposent.
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9h46, très bonne matinée à vous sur CFM Radio. C'est tout pour moi ce matin, mais je vous dis bien sûr à lundi pour refaire un tour d'horizon de tout ce qui se passe sur vos départements, l'actu locale, donc sur l'ensemble de vos antennes de CFM Radio. Puis d'ici là, passez un très bon week-end. Logiquement, ça devait redescendre un petit peu au thermomètre. On essaiera de respirer un petit peu, d'en profiter. Et puis, dans quelques instants, là, c'est Aurélien qui prend le relais de 10h jusqu'à midi. À midi, bien sûr, vous retrouverez aussi les magazines de vos antennes locales. Vous passez une très très belle fin de semaine à notre écoute avec Ziad Alsaman tout de suite. 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
1: 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Il est 10h, excellente matinée, bon vendredi matin. On va lien avec vous jusqu'à midi. On écoutera Kate Nash, César, John Lee Hooker. Et puis on parlera de la fête des voisins parce que c'est ce soir et on démarre avec...

0: John Lee Hooker pour vous accompagner 10h06 en ce vendredi matin. J'espère que vous allez bien. Dans quelques heures, ce sera le week-end et vous resterez au frais chez vous sous la clim, sous le ventilateur. Allez, n'oubliez pas, ce soir, c'est la fête des voisins. Sortez les tables, partagez les repas, préparez des plats froids. Ça fera plaisir à tout le monde. Et quelques boissons fraîches. Allez, on écoute César, Liberta, belle journée.
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0: La liberté, elle sera là à Montauban ce soir avec le spectacle de Elena Negapatian qui présentera dans son spectacle Ça valait le coup. Elle se définit comme une femme libre et libérée. Un spectacle à voir donc ce soir à Eurythmie, ami Montalbanais. Charlie Winston, Kate Nash dans quelques minutes et puis on retrouve aussi Lisa Echen pour voir ce qu'il y a à faire ce week-end du côté de Caylus, Saint-Antonin, Nobleval, Sept-Fonds ou Caussade.
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0: Bientôt 10h20, merci d'être avec nous sur CFM Radio dans le Tarn, Tarn-et-Garonne, Lot et Aveyron. C'est l'heure de retrouver Lisa Echen sur le Pays Midi-Quercy. Qu'est-ce qu'on fait ce week-end? C'est la question qu'on pose à Lisa.
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3: On a été, j'ai été chercher une légende en fait. Que j'étais trouvée chez les Amérindiens, mais qu'on retrouve dans plusieurs endroits du monde. Et à partir de là, j'ai tressé une histoire.
4: Les salles des fêtes, c'est sympathique. Les petits lieux, c'est sympathique. Mais j'adore, depuis toujours, déjà vivre dehors, tant que possible. Et compter dehors, c'est magnifique. Il se passe quelque chose d'autre. On est trop dans nos écrans, et puis aussi dans nos idées, dans nos concepts, dans notre mental. Voilà, ça fait du bien. On s'immerge dans quelque chose de sensible. Un paysage, une nature, un chemin qui nous parle. Nous, on a quelques petites histoires, mais la nature nous parle tout le long du chemin. Et puis après, on arrive dans une grotte, c'est la même chose. Il y a à la fois un émerveillement, un choc. Il y a tout un tas de choses qui se passent au contact des paysages. Et ça, c'est la première chose qu'on a voulu faire. Et on y rajoute notre parole pour habiller le tout ensemble.
2: Le lieu est tenu secret, mais pour les rendez-vous, le prochain c'est ce samedi. Vous pouvez vous inscrire en tapotant dans un moteur de recherche « Quand la grotte raconte des histoires d'avant le temps ».
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1: Bientôt 10h30 en ce vendredi matin. 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

0: Le nouveau Beck, Ride Lonesome sur CFM Radio avant 11h. On écoutera Louis Attaque, Charlotte Cardin et on retrouvera Jérôme à la Cône.
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0: Hey, We Touch, Charlotte Cardin, 11h moins le quart sur CFM Radio. On va se tourner vers l'endroit le plus frais du Tarn, j'ai envie de dire. Il y a quelques semaines, il neigeait. Hey, rappelez-vous. Eh oui, on a bien oublié. On retrouve Jérôme à la Cône.
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2: Ce dimanche, les fans de rugby laconnais ont rendez-vous à Castanet-Tolosan. L'OML, l'Olympique des Monts de Laconne, fera face au club athlétique Pratéen en finale de la Coupe Occitanie Régional 3. Le club laconnais a aussi d'autres raisons d'être une fois de plus très fier de son bilan de fin de saison, en attendant peut-être un nouveau titre. Mathieu Seb, président de l'OML.
3: En termes licenciés, on est à 212 licenciés sur le club, dirigeants, joueurs, bénévoles et bien sûr pratiquants. On a des effectifs à Angonce au niveau de l'école de rugby. On avoisine les 100 enfants à l'école de rugby. On a un tiers de féminines. Donc, si on compare à tous les autres clubs qu'il y a dans le département, on est vraiment à la pointe du rugby féminin. Et après, on a notre équipe senior, mais qui a eu qu'une défaite à domicile sur la saison. On est à notre 26e match et qu'on a réussi à atteindre la finale Coupe Occitanie. J'espère que les gars se sont bien reposés. On a essayé de régénérer pour, pourquoi pas dimanche, essayer de remporter ce titre. Le coach fera ses choix, mais pour moi, c'est la finale de tout un groupe parce qu'on n'aurait pas pu y arriver sans tout le monde. Mais le challenge, il est là. C'est une équipe qu'on ne connaît pas, puisqu'on ne les avait pas dans la poule, on ne les a pas rencontrés en phase finale. Ils ont un parcours à peu près similaire au nôtre, hein. Même nombre de matchs. Ils ont fini 6e de poule comme nous, donc je pense qu'ils sont au même niveau que nous. Et la différence, elle se fera sur des petits détails, comme toutes les finales. Il y aura du combat, c'est certain, il y aura de l'abnégation des deux équipes, beaucoup de volonté, mais... Voilà, il faudra être joué calme, joué sereinement, et j'espère que, eh bien, ça tournera en notre faveur. Enfin, on fait tout pour, en tout cas. On a mis des maillots un peu dans toutes les boutiques, on a mis des ballons de rugby, on publie énormément sur les réseaux sociaux, et le but, c'est que ça soit un gros partage.
2: Pour les supporters de l'OML, le départ en covoiturage prévu ce dimanche à 11h30 depuis le stade de rugby de la Balmette à la Cône. Plus d'infos sur la page Facebook Olympique des Monts de la Cône.
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1: 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Il est tout juste 11h, et oui, déjà 11h en ce vendredi matin. Bob Dylan, Christophe Maé avec Francis Cabrel pour La Boutique des Rêves. C'est ce qu'on va écouter après Miley Cyrus, Edge of Midnight. Belle matinée.

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1: La boutique des rêves, Christophe Maé et Francis Cabrel. Bon, souvent on aime pas, on a un petit peu peur de pousser la porte des galeries d'art. Eh bien, on va le faire pour vous. Dans quelques petites minutes, on poussera la porte de Regards d'artistes à quelques pas de la place nationale à Montauban. On vous y amène dans quelques minutes pour la musique. Dans le prochain quart d'heure, Elephants, Lucent, Gaëtan Roussel et les Portugais des Amènes.
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0: Bientôt 11h30, excellente matinée. On va retrouver Rémi avec Isée dans quelques petites minutes. Mais d'abord, petit détour par Montauban. Je vous le disais, souvent on a un petit peu peur de pousser la porte des galeries d'art. Alors Manon va le faire pour nous à quelques pas de la place nationale.
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2: L'exposition Graigne est actuellement visible à la galerie Regard d'artiste à Montauban. On y retrouve les œuvres de Marianne Carle, les sculptures de Claire Couffin et les peintures de Laure Baudry. Visible jusqu'au 31 mai, l'exposition explore le thème du grain et illustre la grande amitié qui unit les artistes.
3: Alors moi c'est Laure Baudry, je suis artiste peintre. Je propose un travail de peinture sur toile qu'on pourrait qualifier de figuratif naïf. Et pour cette exposition, c'est un travail qui tire encore plus vers la stylisation. Voilà.
4: Je suis Marianne Carle. Pour cette expo, mon travail c'est entre figuratif et abstrait. Tirant sur l'abstrait, et c'est un travail sur la matière et le mouvement.
5: Et moi, donc, je suis Claire Couffin, céramiste. Là, pour l'expo, pareil, le thème, c'était le grain. Donc, moi, j'ai travaillé des sculptures avec une chamotte très forte, avec comme des grains de terre cuite qu'on incorpore à l'intérieur. Donc, ça donne vraiment de la matière. Et pour le thème, les grains, ça m'a fait penser aux grains de sable, la plage. Donc, j'ai fait toute une série de sculptures que j'intitule « Les iodés » et c'est tout le bonheur qu'on peut avoir en train de se promener ou de se baigner à la plage. On a eu vraiment beaucoup de plaisir à créer cette exposition. C'est une belle histoire d'amitié qu'on a entre nous. Et c'est vrai qu'on apprécie énormément le travail qu'on fait les unes les autres. Et vraiment, c'est de transmettre toute cette belle émotion d'amitié et de couleur et de joie de vivre qu'on veut donner de par nos tableaux et nos sculptures. Donc ça, c'est vraiment un partage qu'on a et un plaisir de divulguer et de faire partager ce bonheur.
2: Pour découvrir l'exposition, rendez-vous à la galerie Regard d'Artiste, à deux pas de la place nationale, de 10h à 18h. Laure Baudry et Claire Couffin exposeront également leurs œuvres à partir du 10 août à Lozère.
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0: Et voilà pour Elephants, Streets of Rage. Il va être 11h30, l'heure de découvrir un nouveau titre du premier album de Izé. Izé, c'est l'invité de Rémi depuis lundi dans PCV.
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0: Allô, Izé, bonjour.
2: Bonjour.
0: Merci de passer du temps avec nous pour l'album Pour ceux qui nous attendent de mieux, votre premier album. Vous avez commencé la musique, la chanson sur scène en tout cas en 2016, il y a une petite dizaine d'années. Vous étiez alors blonde avec des cheveux très très longs. C'était vos premiers concerts qui vous ont permis de vous payer vos premières vacances. Vous chantiez alors plutôt en anglais. Et puis voilà, c'était vos premières scènes. Qu'est-ce que vous retenez de cette époque-là ?
2: Bah, c'était mon époque d'adolescence pure. J'ai eu la chance quand même très tôt au lycée de pouvoir commencer à faire des premiers concerts. J'écrivais déjà mes premières chansons, mais assez vite j'ai quand même pu dans ma région, dans mon coin de Seine-et-Marne, pu être identifiée, aidée par une scène de musique actuelle qui m'ont accompagnée. Donc j'ai pu faire des assez grosses premières parties à cet âge-là. Et donc j'en garde voilà un souvenir assez doux de complètement voilà de début d'envie de carrière très très très naïve mais c'était quand même le début d'une envie, ouais.
0: L'envie, vous l'aviez déjà, on le voit dans vos yeux dans le clip Coquillage. Vous êtes dans la loge de votre maman qui est chanteuse d'opéra et on voit déjà que dans vos yeux vous avez envie de monter sur scène comme maman, quoi.
2: Ouais, bah j'avais envie, je pense, de lui ressembler, quoi. On la voit dans le clip se maquiller et tout ça, et je lui demande de me maquiller. Donc je pense que oui, j'ai été entourée aussi d'une famille pour qui voilà, le fait de faire ce métier c'était émancipateur. Il avait fallu se battre aussi pour faire ça, et moi mes parents étaient plutôt très très accompagnants dans l'envie que je pouvais avoir d'en faire aussi un métier, même si c'est arrivé quand même relativement, enfin pas très tard, mais j'ai quand même été faire des études, j'ai été faire autre chose quand même avant de me dire tiens, en fait la musique, ça serait bien que ça soit toute ma vie. Et ça l'est depuis des années, mais c'est chouette. Ouais.
0: C'est vos parents qui vous ont mis par exemple un instrument de musique dans les mains, qui vous ont fait faire du solfège, des choses comme ça?
2: Oui, c'est ma mère qui adorait le violoncelle et qui s'est dit tiens, c'est une excuse pour que j'en entende plus régulièrement. Donc j'ai fait des années de conservatoire de musique classique, mais j'avais envie, voilà, j'étais un peu rebelle à l'adolescence, j'avais envie de pas être juste interprète et de pouvoir composer. Et au violoncelle j'aurais pu, mais je me suis plutôt tournée autour du piano et de la guitare, et puis voilà, en apprenant par moi-même. À l'oreille, j'ai réussi à avancer comme ça.
0: On écoute le titre 8 de l'album Pour ceux qui nous attendent de mieux, le titre donc Coquillage, qui est dédié à votre maman. À demain, Izé.
2: À demain.

0: Coquillage, extrait de l'album Pour ceux qui nous attendent de mieux. Isée est notre invitée dans PCV cette semaine.
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0: The Middle, Jimmy Eat World sur CFM Radio. Ben dites donc, bientôt midi, ne partez pas avant d'aller manger les Red Hot Chili Peppers. On écoutera Santa, Aretha Franklin et on retrouvera Nina, bien sûr, de CFM Cordes sur Ciel. Et j'oublie pas aussi le groupe MPL. On va les écouter avec le titre On se reverra avant de les retrouver cet été sur le festival à Lille-sur-Tarn.
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0: se reverra. C'était le groupe MPL sur CFM Radio. MPL qu'on va retrouver dans le Tarn sur le Festival des Arséniques cet été. Les Arséniques, c'est le 3 et le 4 juillet prochain. Et puisqu'on parle du Tarn, eh bien, on y reste tout de suite avec Nina.
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2: Le petit village du Verdier dans le nord du Tarn accueille la 3e édition du festival La Bugado. Ça se passe le samedi 4 juillet. Damien Kléber est bénévole à la compagnie PTT, portée tout terrain, qui porte beaucoup de choses et notamment ce festival.
3: Cette année, on est parti sur une plus petite édition. Plutôt que de partir sur un vendredi et samedi, on va faire le samedi uniquement, mais avec les mêmes intentions. Donc un festival à prix libre, avec des animations, des spectacles, des concerts, comme il se doit. Là, au programme cette année, on a prévu de faire un loto à 18h pour s'ouvrir un peu là-dessus. Et surtout la disco pétanque, qui sera comme une partie de pétanque normale, mais avec plus de fun et un concours secondaire annexe de disco sur les lancers boules, sur les déguisements. Il ne faut pas hésiter à venir déguiser, les paillettes, tout ça.
2: J'allais dire surtout des paillettes.
3: Surtout des paillettes, bien sûr. Alors l'intention, c'est déjà de ramener plus de festivités dans les petits villages, justement, et surtout de faire un festival qui soit ouvert aux habitants et aux habitantes du coin. Et donc, justement, de pas créer un microcosme entre nous, mais plutôt de s'ouvrir au maximum, d'où la pétanque, le loto.
2: Le rendez-vous, c'est à partir de 14h, et Damien nous fait un petit condensé du programme.
3: Dès l'ouverture, en fait, à 14h, on va avoir deux spectacles. Un premier spectacle d'aérien dans les arbres, qu'on fera directement dans la peuplerie, à côté du lieu du festival, suivi d'un duo d'acrobatie clown. Ensuite, donc, la disco pétanque à 15h, le loto à 18h, et un spectacle de danse hip-hop à 20h30 avec la Conjuration des Balkis, qui sont une dizaine d'artistes de la compagnie Peppermint, suivi bien sûr d'une DJette Mélaniac à partir de 22h.
2: La Bugado, ça se passe au Verdier le samedi 4 juillet à partir de 14h. Toutes les informations pratiques et de programmation sont sur le site internet dédié labugadofestival.fr.
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1: Bonjour à tous, Patrick Bruel ne participera pas à la tournée des Enfoirés. Le chanteur, visé par plusieurs plaintes pour viol et agression sexuelle, explique se retirer pour éviter de placer la troupe dans l'embarras. Patrick Bruel est un pilier des Enfoirés depuis 1993. En parallèle, le collectif féministe Nous Toutes annonce une manifestation le 16 juin à Paris pour le premier concert de la tournée de Patrick Bruel. Il doit se produire au Cirque d'Hiver. 4 de ses concerts ont été déprogrammés ou reportés au Québec et en Suisse. La France a un peu moins chaud. Il ne reste plus que 11 départements en vigilance orange canicule, de la Loire-Atlantique à la Gironde ainsi que Paris. Les températures commencent à baisser dans le nord-ouest. Météo France prévoit 20 degrés à Brest contre 29 hier. Le pic de chaleur est en revanche attendu à Paris où le mercure devrait atteindre 35 degrés. Cet épisode caniculaire d'une précocité inédite devrait se poursuivre jusqu'à demain avant une nette baisse des températures dimanche. Une enquête ouverte après la découverte d'un bébé mort dans la Maine à Angers, un nourrisson de 4 jours. Il pourrait s'agir de l'enfant qui était recherché après une tentative de suicide de sa mère. Des examens médicaux doivent être réalisés pour confirmer cette hypothèse. L'OTAN dénonce une escalade irresponsable après la chute d'un drone russe sur un immeuble en Roumanie, faisant 2 blessés légers. Le secrétaire général de l'OTAN réaffirme que l'Alliance est prête à défendre chaque pouce de territoire allié. L'OTAN va continuer à renforcer sa capacité de dissuasion. De son côté, l'Ukraine estime que l'agression russe est une menace pour l'ensemble de l'Europe. Et puis, c'est le début d'un nouveau chapitre qu'on espère couronner de succès. L'équipe de France de football se retrouve à Clairefontaine aujourd'hui, à moins de 15 jours du début de la Coupe du Monde. Sur 26 joueurs, ils ne sont que 18 sur place aujourd'hui. Les finalistes de la Ligue Conférence et de la Ligue des Champions arriveront un peu plus tard. Premier match des Bleus le 16 juin contre le Sénégal. Voilà pour l'info. Excellent après-midi.
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de la semaine est sorti pour ce week-end. Alors ce soir, cinéma de plein air et soirée documentaire à la Gaîté Guinguette de Fenerols. C'est en partenariat avec le Ciné-Club de Verfeil. Ou bien concert de la Chorba de Raouf dès 21h au Chêne de Parisot, toujours ce soir. Demain, vous pouvez participer à la marche pour le vivant du collectif contre le méthaniseur de Saint-Béronice. Rendez-vous à 10h30 sur la place du village de La Capelle-Livron. Pour la 10e année consécutive, la Brocante des Moines se tiendra ce dimanche à Saint-Antonin-Noblevel. Une vingtaine d'exposants seront présents sur la place du Pradel toute la journée. Toujours dimanche, mais à Verfeil, rencontre intergalactique de chorales sous la halle à 11h. 6 chorales se mélangent avec comme défi pour le public de venir plus nombreux que les choristes. Dans ce mag, on vous parlera un peu plus du 34e festival de théâtre amateur dès ce soir jusqu'à dimanche à Bioul, du collectif LGBTQIA+, les bonnes des broussailleuses qui entament son mois de fierté de concert, pride, atelier, de partage à Villefranche ce soir et à la Guinguette de Fenerols demain. Et juste après la musique pour tout de suite, c'est une balade contée qu'on vous propose pour demain aussi, quand la grotte raconte des histoires d'avant le temps. Et ce sera juste après Moriarty.

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1: 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Quand la grotte raconte des histoires, ce sont 8 rendez-vous cet été, dont le premier c'est ce samedi. 3 heures d'immersion en nature autour de Saint-Antonin-Nobleval, guidée par la voix des conteurs Marco Bénard et Naémie Timérien.
2: On a été, j'étais chercher une légende en fait. Que j'étais trouvée chez les Amérindiens, mais qu'on retrouve dans plusieurs endroits du monde. Et à partir de là, j'ai tressé une histoire.
3: Les salles des fêtes, c'est sympathique. Les petits lieux, c'est sympathique. Mais j'adore, et depuis toujours, déjà vivre dehors, tant que possible, et compter dehors, c'est magnifique. Il se passe quelque chose d'autre. On est trop dans nos écrans, et puis aussi dans nos idées, dans nos concepts, dans notre mental. Voilà, ça fait du bien. On s'immerge dans quelque chose de sensible. Un paysage, une nature, un chemin qui nous parle. Nous, on a quelques petites histoires, mais la nature nous parle tout le long du chemin. Et puis après, on arrive dans une grotte, c'est la même chose. Il y a à la fois un émerveillement, un choc. Enfin, il y a tout un tas de choses qui se passent au contact des paysages. Et ça, c'est la première chose qu'on a voulu faire. Et on y rajoute notre parole, voilà, pour habiller le tout ensemble.
1: Le lieu est tenu secret, mais pour les rendez-vous, le prochain c'est ce samedi. Vous pouvez vous inscrire en tapotant dans un moteur de recherche « Quand la grotte raconte des histoires d'avant le temps ».

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1: Les Bonnes Débroussailleuses est un collectif qui visibilise les questions LGBTQIA+, en milieu rural, sur l'Ouest Aveyron et le Tarn-et-Garonne, avec dès ce week-end, un mois des fiertés et des événements qui auront lieu un petit peu partout sur le territoire tout au long du mois de juin. Jus pour le collectif LBD.
2: On avait envie de proposer du coup vraiment une pluralité d'événements sur le territoire. Sur le week-end d'ouverture notamment, on s'est associé du coup à un collectif du coup de personnes qui sont plutôt basées à Montpellier, mais qui avaient très envie du coup de pouvoir proposer des événements aussi en ruralité. C'est un collectif du coup également de personnes LGBTQIA+, donc on a monté le projet avec elles et eux. À la fois il y a des artistes du coup plutôt du territoire du Tarn-et-Garonne, de l'Aveyron, mais il y aura également du coup des artistes de Montpellier, donc il y a vraiment un peu un croisement entre ces deux associations.
1: Avec scène ouverte drag.
2: Oui, tout à fait. Du coup, d'abord le vendredi, on programme un spectacle du coup un solo de 1 heure qui va explorer plutôt la figure bien connue du mythe autour de l'allumeuse, qui va du coup interroger du coup cette figure-là avec humour, colère et insolence. Et le samedi 30, c'est à la Gaîté, et du coup l'après-midi, il y a un atelier make-up où du coup c'est possible du coup de venir se maquiller, de s'essayer un petit peu au maquillage drag. Et après, il y a on programme des artistes, mais on part aussi du principe que tout le monde peut être artiste, que tout le monde peut être une star, et du coup on invite les personnes du coup du public, après avoir fait l'atelier maquillage, à proposer des petits temps de performance, que ce soit du lip sync, que ce soit une lecture de texte, que ce soit une choré. En tout cas voilà, vraiment je suis sûre qu'il y a plein de personnes qui ont des talents fous et on a hâte de découvrir ça ensemble.
1: Ouverture du mois des fiertés du collectif LBD au haut-parleur de Villefranche vendredi et à la Gaîté Guinguette de Fénérols samedi. Pour débroussailler les idées reçues en campagne, retrouvez tout le programme à venir et bien plus encore sur le site internet des Bonnes Débroussailleuses.

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1: L'ACTA, l'antenne coordination théâtre amateur du Tarn-et-Garonne, organise sa 34e édition du festival Théâtrofolie. Théâtre amateur à Bioul, vendredi, samedi et dimanche. Et c'est Anne Garde pour la troupe des Tréteaux de la Tauge qui nous lance l'invitation.
2: Donc on va retrouver la troupe de Bioul, qui s'appelle La Luciole. Donc c'est eux qui ouvrent le festival. Après, il y a la troupe de Molière, qui vient aussi. Le TAM, théâtre amateur de Moissac. Une troupe qui vient d'un peu plus loin, de Donzac, l'atelier des Deux Rives. Une troupe de Montauban, qui est le théâtre de l'éphémère et de l'improbable. Il y a aussi un petit spectacle pour les enfants, le samedi après-midi, dans la cour du château de Bioul. Donc c'est un théâtre avec clownesque, avec deux clowns, donc d'une troupe qui fait aussi partie donc, de l'ACTA. C'est la troupe de Histoire 2. L'antenne donc, de coordination regroupe différentes troupes de théâtre, mais aussi une troupe de conteurs qui sont situés à Montricou. Donc la troupe de conteurs interviendra pendant ce festival, pendant des changements de décor par exemple, pour offrir un conte au public. Ce sont les graines de troubadour. Et puis il y a une troupe de clowns aussi qui est située à Bioul, qui s'appelle Les Tamalous. Et nous serons là nous aussi pour, entre autres, pour conduire le public au spectacle clownesque qui est offert aux enfants.
1: Vendredi, samedi et dimanche à Bioul, venez profiter de la dizaine de spectacles qui nous sont proposés dans le cadre des Théâtrofolies de l'ACTA, l'antenne coordination théâtre amateur de Tarn-et-Garonne.

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1: Bonjour à tous, Patrick Bruel ne participera pas à la tournée des Enfoirés. Le chanteur, visé par plusieurs plaintes pour viol et agression sexuelle, explique se retirer pour éviter de placer la troupe dans l'embarras. Patrick Bruel est un pilier des Enfoirés depuis 1993. En parallèle, le collectif féministe Nous Toutes annonce une manifestation le 16 juin à Paris pour le premier concert de la tournée de Patrick Bruel. Il doit se produire au Cirque d'Hiver. 4 de ses concerts ont été déprogrammés ou reportés au Québec et en Suisse. La France a un peu moins chaud. Il ne reste plus que 11 départements en vigilance orange canicule, de la Loire-Atlantique à la Gironde ainsi que Paris. Les températures commencent à baisser dans le nord-ouest. Météo France prévoit 20 degrés à Brest contre 29 hier. Le pic de chaleur est en revanche attendu à Paris où le mercure devrait atteindre 35 degrés. Cet épisode caniculaire d'une précocité inédite devrait se poursuivre jusqu'à demain avant une nette baisse des températures dimanche. Une enquête ouverte après la découverte d'un bébé mort dans la Maine à Angers, un nourrisson de 4 jours. Il pourrait s'agir de l'enfant qui était recherché après une tentative de suicide de sa mère. Des examens médicaux doivent être réalisés pour confirmer cette hypothèse. L'OTAN dénonce une escalade irresponsable après la chute d'un drone russe sur un immeuble en Roumanie, faisant 2 blessés légers. Le secrétaire général de l'OTAN réaffirme que l'Alliance est prête à défendre

0: contre le Sénégal. Voilà pour l'info, excellent après-midi.
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7: Bonjour à tous, très heureux de vous retrouver pour cette nouvelle émission de Politiquement Votre, l'émission politique du vendredi sur CFM Radio. Aujourd'hui, nous recevons Jean-Philippe Labarre, ancien chef de file de Nouveau Montauban lors des dernières élections municipales de Montauban et désormais conseiller municipal et communautaire d'opposition à Montauban. Bonjour Jean-Philippe Labarre.
8: Bonjour Kader.
7: Merci d'être avec nous et bienvenue à vous sur CFM Radio. On va revenir bien sûr rapidement sur le scrutin qui a lieu il y a près de deux mois maintenant avec une équipe qui est désormais en place à Montauban et au Grand Montauban. Jean-Philippe Labarre, les élections municipales sont désormais derrière nous, mais avec un peu de recul, quel bilan vous tirez de cette séquence, de ce scrutin à Montauban ?
8: Pour ce qui nous concerne, on s'est absolument régalé. On a été une équipe extrêmement dynamique, citoyenne, qui est venue de nulle part. Quelque part, on m'a pris pour un ovni, hein, puisqu'il y a six mois encore, je le dis, je n'étais pas du tout programmé pour mener une tête de liste aux élections municipales. Au final, tous les gens sont d'accord pour dire qu'on a eu un parcours sensationnel, parce que quand vous regardez partir de zéro et arriver à 13% de voix au premier tour des élections, passer le deuxième tour, alors que des groupes plus formels ne l'ont pas passé, y compris des groupes appuyés sur des partis politiques classiques. Moi, je trouve que c'est quand même une expérience absolument phénoménale. Nous avons dérangé le paysage politique.
7: Non, mais au-delà du dérangement, hein, oui. Pour prendre vos propos, vous considérez ce scrutin, cette séquence qui s'est passée dans une campagne qui est quand même, selon tous les observateurs, qui s'est avérée être difficile, dure, hargneuse, parfois même violente. Vous considérez que c'est une défaite ? Une défaite pure et dure ?
8: Non, nous ne le considérons pas comme une défaite, vu que nous nous retrouvons, on part de rien, et nous nous retrouvons pour Nouveau Montauban, avec trois élus au conseil municipal, qui sont, je rappelle, Brigitte Lamoury, Camille Audouin et moi-même, et deux élus au conseil d'agglomération, Brigitte Lamoury et moi-même. C'est quand même un véritable succès. C'est-à-dire que si on avait, on aurait pu ne se retrouver nulle part. On est quand même élus. Or, il y a des gens qui auraient bien aimé être élus à notre place.
7: On va en reparler, parce que je crois savoir à qui vous pensez. Est-ce que la victoire de Didier Lallemand révèle une demande d'ordre, finalement, de continuité? Qu'est-ce qui a fait que Didier Lallemand, finalement, se retrouve dans le photo?
8: Alors, déjà...

0: de façon républicaine le fait que quelqu'un a gagné, mais quand on regarde bien, c'est pas quand même une victoire écrasante. C'est-à-dire que nous avons effectivement 62% des Montalbanais qui ont voté, qui n'ont pas été fascinés par le programme de Monsieur Lallemand, qui n'avait rien pour moi de très fascinant. Ce qui veut dire que certes ils ont gagné, je pense, parce qu'il y a, il y avait quand même une antériorité à la municipalité précédente, que tout n'est pas à mettre effectivement de côté, qu'il y a des choses qui ont été bien faites et qu'il y avait une force de frappe assez intense avec, je dirais, des pressions différentes que nous n'avons pas pu appliquer parce que c'était pas notre politique ni notre ADN. Mais je crois que là, et peut-être que les gens en fait ont envie d'une certaine stabilité, ils ont peur un peu du changement,
1: continuité,
0: peut-être une certaine continuité. Ils se rendront compte quand même que c'est une continuité, mais avec toujours les mêmes travers, alors avec des différences quand même humaines. Il faut reconnaître que les gens sont ce qu'ils sont. L'ancienne maire inéligible avait fini par instaurer quand même un climat épouvantablement délétère.
1: C'est-à-dire que vous ne mettez pas sur le même plan Didier Lallemand et Brigitte.
0: Écoutez, pour l'instant, non, nous en avons discuté. Il m'a assuré qu'il ne comptait pas faire une politique identique et j'attends de le voir. Et j'espère d'ailleurs qu'il y aura plus d'ouverture. Alors, quand on parle d'ouverture, il y a quand même un discours un peu ambivalent parce que d'un côté, on nous fait bien comprendre que nous sommes dans l'opposition, ce que l'on sait. Mais on vous dit d'un côté, non, il n'y aura pas de place pour les élus d'opposition dans des délégations et donc aucune place pour une indemnité quelconque, ce que je trouve quand même moi assez limité, assez scandaleux, puisque on est tous comme on est, mais quand on vient passer 2 heures, 3 heures dans des conseils, on a on a des métiers, je dirais, une indemnité n'aurait rien eu d'illégitime. Mais là, on a bien compris que c'était pas le précaré sur lequel il fallait taper. Donc voilà, nous sommes dans l'opposition, on nous le fait comprendre, mais d'un côté, on nous dit, il n'y a pas de place pour les élus d'opposition, il n'y aura pas d'indemnité, mais on va ouvrir les commissions, effectivement, ce que nous, d'ailleurs, dans notre programme, vous rappelez que moi, le mot opposition, je voulais absolument le rayer de la carte, parce que nous ne sommes pas, pour moi, je ne me sens pas dans une opposition, je me sens dans une proposition.
1: Justement, votre campagne, Jean-Philippe Lamar, est reposée sur une ligne hors parti, hors système, hors extrême même, très citoyenne. Est-ce qu'il reste aujourd'hui un espace politique pour cette démarche-là?
0: Moi, je le crois, parce que si vous voulez, si vous avez 13% de gens, c'est plusieurs milliers de gens quand même qui ont adhéré à ce programme, alors ils peuvent peut-être adhérer à la façon dont nous avons conduit les débats. On a été extrêmement sérieux, extrêmement respectueux. Moi, j'ai très bien identifié qui nous est rentré dedans, il n'y a pas d'autre mot.
1: Est-ce que vous n'êtes pas parti un peu trop tard?
0: Peut-être. Mais c'est-à-dire que peut-être parti trop tard, ce qui aurait été intéressant, et moi j'en reviens au problème qui s'est posé entre les deux tours, parce que entre les deux tours.
1: On va y venir, mais
0: oui. Ça se rejoint, quand on dit trop tard, vous avez raison, parce que trop tard, ça aurait permis peut-être d'anticiper l'état des lieux politiques, etc.
1: Mais d'imprimer davantage dans la tête des Montalbanaises et des Montalbanais.
0: Exactement, qui ont été. On avait un déficit énorme de notoriété. On a bien vu que ça a beaucoup changé et que maintenant les gens nous reconnaissent, les gens nous interpellent, les gens ont été quand même assez séduits par cette prise en charge citoyenne et ont envie quand même que ça perdure, et ça perdurera, on en reparlera tout à l'heure.
1: Alors vous avez commencé à esquisser l'entre-deux-tours, celui qui a beaucoup fait parler. Est-ce que votre liste donc a fusionné, a fusionné avec celle de Thierry Deville, prêt pour demain, avec le recul toujours, comment vous jugez ce choix politique? Qu'est-ce que vous le referiez aujourd'hui?
0: On le referait. C'est-à-dire que nous avons fait une fusion de campagne. C'est une technique. Et c'est là où j'en reviens à dire que je peux le dire aux auditeurs, moi qui suis un certain cardiologue, un citoyen qui n'avait pas d'expérience politique, j'ai été confronté au fait de faire une fusion avec tout ce que ça entraîne et je ne le souhaite pas à mon pire ennemi. C'est-à-dire que techniquement parlant, ce que je regrette, c'est que par exemple quand on a des élections législatives, on a pratiquement 15 jours entre les deux tours, on a vraiment le temps de se retourner, de discuter, de faire des travaux d'alliance éventuellement. Là, c'est impossible. Il y a clairement, pratiquement, il ne se passe que 36 heures et en 36 heures, vous devez savoir vers qui vous vous tournez, etc. Pour savoir vers qui on s'est tourné, effectivement, on a fait un calcul un peu arithmétique, un calcul de campagne. Quelles étaient les associations qui étaient les plus raisonnables? On a lancé un appel, j'avais lancé un appel aux forces républicaines.
1: Mais est-ce que vous avez appelé qui? Parce que j'ai regardé pour préparer cette émission, j'ai vu vu que vous êtes encore aujourd'hui, vous êtes fustigé, vous êtes attaqué,
0: oui.
1: Par vous personnellement, mais votre démarche, en tout cas par le Parti Socialiste, notamment
0: Monsieur
1: Hillon,
0: oui.
1: Mais je veux dire par là, est-ce que vous avez appelé tout le monde à ce rassemblement ?
0: J'ai fait un appel. Alors vous vous rappelez que je n'ai jamais été invité au débat de France 3.
1: Oui.
0: Pour des raisons que j'ignore encore, si ce n'est qu'on m'a dit que nous n'étions pas représentatifs. Un sondage préalable nous met à 15%, là nous devenons représentatifs, on apparaît. En tant que citoyen, moi je trouve ça totalement scandaleux. Bref, donc le soir du premier tour, quand je suis arrivé à la mairie pour voir ce qui se passait, j'avoue que c'était une ambiance assez surréaliste, et j'ai bien vu les gens de FR3 et qui étaient bien occupés avec Monsieur Lallemand, qui était devant une tribune assez large. Je me suis dit, je ne vais pas en rester les bras ballants, c'est pour ça que je me suis avancé, et très honnêtement, très clairement, j'ai dit aux gens, mais écoutez, il faut que les gens qui sont certes en deuxième position, mais qui ont la capacité de se réunir. Et j'avais nommément dit le citoyen Hillon, le citoyen Lévy, je leur ai proposé. Ce sont des gens que l'on a appelés, que l'on a contactés, mais Monsieur Lévy, pour différentes raisons techniques, ne nous a pas répondu, ou en tout cas n'avait pas son répondeur sur place. Il faut encore une fois aller extrêmement rapidement.
1: Vous avez appelé Jean-Louis ?
0: Oui, mais évidemment, oui. Évidemment. Le soir, c'était... Mais, alors, s'il faut... Si, on n'est pas là pour se justifier, ni pour donner des preuves. Mais si vous voulez regarder mon téléphone portable, vous verrez les appels, à quelle heure on les a passés. Tout ceci dans des conditions difficiles, parce que les résultats ont été obtenus très tard. On va dire que c'est qu'à partir de 23h qu'on a pu savoir qu'on était en état de faire. Et donc, j'ai appelé toutes ces personnes-là, entre 23h et 2h du matin, puisqu'après, dès qu'on a commencé à discuter avec l'équipe de M. Deville, on a pratiquement discuté toute la nuit, on en a eu encore toute la journée le lendemain. Oui. Non pas que les discussions étaient difficiles, mais ça prend du temps. Encore une fois, ça vous montre que ce schéma-là est très difficile à gérer. Et je rebondis sur votre première question. Il eût été effectivement intéressant, peut-être, de réfléchir avant de ce que l'on aurait pu faire. Or, ce n'était pas notre démarche, puisqu'on ne voulait pas rentrer dans la combination, dans l'anticipation. Des gens ont dit que je m'étais entendu à l'avance avec M. Deville, ce qui est totalement faux. Je ne le connaissais pas physiquement, à part de le croiser sur les marchés. Donc, c'est comme la fameuse relation avec M. Baillet.
1: Oui, j'allais vous poser la question, parce que ça aussi, c'est quelque chose qui était prégnant pendant la campagne.
0: Mais oui, mais c'était prégnant, pourquoi ? Parce que, si vous voulez, les partis politiques classiques, et c'est très visible à Montauban, ce qui les omnubile, c'est de coller des étiquettes aux gens pour pouvoir, effectivement, mieux les dénigrer. Nous, ça a été facile. On est une liste citoyenne. Je ne suis pas de gauche. Dans ma liste, il y a des gens de droite, il y a des gens de gauche, alors on va dire de la gauche modérée. Il y a effectivement quelques personnalités qui étaient du PRG, mais ce n'est pas pour autant qu'ils sont du PRG que nous sommes un organe du PRG. Et encore une fois, je le répète, et je peux utiliser du sérum de vérité, je ne connais pas M. Baillet, sauf de l'avoir croisé. Donc je n'ai jamais eu aucune réflexion là-dessus. Donc, effectivement, c'est peut-être le travers d'une liste citoyenne neuve, qui peut-être manque un peu d'expérience. On n'a peut-être pas eu le temps de tisser des relations avec les autres structures. Moi, j'avais rencontré tous les autres têtes de liste des partis. Je veux dire, et ils m'ont vu arriver, on a discuté très aimablement, mais on était dans une discussion de se connaître, pas d'établir des stratégies pour, au final, aboutir à la conquête de la mairie.
1: Est-ce que vous regrettez que Jean-Louis Lévy, par exemple, oui. n'a pas appelé à voter pour votre liste
0: je le regrette. Oui. Je ne comprends pas, puisqu'en fait, nous sommes une liste au centre. Hein, on est au centre, oui. Puisqu'on n'est ni de droite, ni de gauche. Alors, les gens veulent nous coller des étiquettes, ça les arrange. Mais on est vraiment une liste au centre, citoyenne, qui se veut rassembleuse et qui se veut être vraiment hors des partis et hors des extrêmes. Ça, il est clair que notre combat, c'est de se battre contre l'idéologie des extrêmes, qu'elle soit de droite ou de gauche. Donc, effectivement, la logique, monsieur... Je n'ai pas compris le positionnement de M. Lévy, qui aurait dû, à mon avis, travailler avec nous en amont du premier tour et créer une liste commune. Je ne vous cache pas qu'on a eu des réunions à n'en plus finir. Je ne sais toujours pas ce qui a empêché à ce que nous nous retrouvions. Je pense que c'est des petites problématiques que je n'arrive pas à intégrer clairement. Mais c'est dommage.
1: Votre campagne, elle insistait beaucoup sur la transparence, la probité, la maîtrise des impôts, de la dépense, de la participation citoyenne. Qu'est-ce qui, dans votre message, dans votre campagne, a le plus parlé aux habitants, selon vous ?
0: Je pense que c'est la sincérité, déjà. Le dynamisme médiatique de ce qu'on a fait passer, ça a plu aux gens. Je veux dire, cette façon de s'exprimer, cette espèce de convivialité, de joie participative, ça les a intéressés. Nous, si vous voulez, ce qui pouvait les intéresser, c'est qu'on mettait l'humain au centre de tout. Donc c'est vrai que ça, ces données humanistes, ça peut intéresser beaucoup de gens. Peut-être plus des gens qui ont une affinité de gauche, peut-être. Mais au final, non, parce qu'on s'est rendu compte qu'on a réuni sur notre projet, et moi je peux en être le témoin sur notre liste, des gens qui vraiment, au départ, n'avaient pas grand-chose à voir dans le concept politique.
1: Vous les retrouvez, toute votre équipe?
0: Oui.
1: Toute
0: Alors, justement, ça c'est un truc qui est absolument extraordinaire, c'est que ça a créé une vraie famille, hein, c'est-à-dire nos 50 colistiers, nous nous retrouvons très régulièrement, nous avons conservé notre structure Nouveau Montauban, qui est un micro-parti, nous avons conservé notre local aux 4 rues Porte du Moustier.
1: Vous le gardez, ce local?
0: Ah, on le garde absolument, puisque nous sommes dans une dynamique de travailler. Nous avons constitué un bureau, nous avons constitué un conseil d'administration, nous allons les réunir très prochainement, nous allons faire appel aux adhésions des...
1: Vous êtes le président du bureau?
0: Non, le président du bureau, c'est Alain Baute, qui était président de l'association Nouveau Montauban. Moi, je suis membre avec Mme Lamoury, avec Mme Audouin, de la commission des élus. Hein. Et chacun aura un rôle à travailler, c'est ça qui est très intéressant. Nous avons des gens absolument passionnants, qui sont très motivés.
1: Tout
0: qui
1: veulent rester, même après le travail de fusion.
0: Ah oui, alors je dirais que tout le monde est resté. Alors ça a créé forcément une problématique. Oui. Il n'y a pas eu la possibilité de créer vraiment un débat. Alors moi je suis assez décideur dans ma façon de fonctionner. Moi, dans mon métier, il faut prendre des décisions en médecine et autres. Je ne vais pas commencer. Il faut que ce soit collégial, mais il faut aussi à un moment donné qu'on prenne la décision. Après tout, j'étais le tête de liste, c'était normal. Mais ces décisions-là, si vous voulez, quand il s'agit de fusionner, on n'a pas eu le temps réellement de poser la question à chacun des colistiers, est-ce que tu es d'accord, est-ce que ça te va, etc. Nous savions intuitivement que ça poserait des problèmes pour certaines personnes, mais ces personnes-là, même si elles ont peut-être eu du mal à avaler le truc, elles ont suivi le jeu, elles ont accepté, et tout s'est bien passé.
1: On vient sur la question de la transparence, qui en tout cas faisait partie de l'ADN de votre, de votre programme. Qu'est-ce qui, selon vous, devrait changer concrètement dans le fonctionnement d'une ville comme Montauban?
0: Je pense qu'il y a des choses. On se rend compte avec Madame Lamoury, nous sommes aux commissions, avec Madame Audouin au conseil municipal, mais on le voit peut-être encore plus sur le conseil d'agglomération. On se rend compte qu'il faut être au courant de tout ce qui se passe. Ça demande beaucoup, et nous sommes des gens travailleurs. C'est-à-dire que et pourquoi on a envie de continuer, c'est qu'on a envie de rendre service à la population, que de la ville, des cantons, pour justement comprendre les projets et voir quel est vraiment leur intérêt. Ça demande du travail parce que l'analyse n'est pas évidente et la transparence n'est pas toujours au rendez-vous, parce que quand vous avez des rapports où on comprend pratiquement qu'un mot sur deux, où c'est très difficile, vous n'avez pas eu le temps de vous rentrer dans le dossier et qu'il faut à la fin voter qui est pour, qui est d'accord, etc. Je dirais que c'est pas évident.
1: Est-ce que la diffusion, par exemple, des conseils municipaux et des conseils communautaires pourrait, la diffusion sur internet ou en tout cas filmée, ça fait partie des propositions que vous avez faites? Est-ce qu'il l'entend, ça?
0: Parce que, pour l'instant. Alors je pense qu'il le faudrait, parce qu'on a des gens qui viennent dans le public, qui viennent s'intéresser, qui viennent voir, et c'est vrai que encore une fois, et c'est pour ça que je suis ravi que Nouveau Montauban ait eu cette posture et au final ait des élus, parce que nous sommes entre guillemets dans la place, nous sommes à l'intérieur. C'est toujours mieux d'être à l'intérieur qu'à l'extérieur.
1: Alors vous faisiez partie d'un même groupe, si je puis dire, puisque la liste avait fusionné avec Prêt pour Demain de Thierry Neuville. Est-ce que désormais c'est chacun
0: c'est
1: soi?
0: Alors ce groupe en tant que tel, ce n'est pas un groupe politique, c'est un groupe, encore une fois, c'est une fusion de campagne qui fait que ça amène 7 personnes autour d'une même table. J'ai envie de vous dire qu'il n'est pas une importance énorme de se dire qu'on va encore dissocier deux choses, ça n'apporte rien. Les gens savent très bien qui est qui. Monsieur Deville était le tête de liste de Nouveau Montauban Prêt pour Demain. Moi, je suis la tête de liste de Nouveau Montauban, mais on entend bien dans le groupement Nouveau Montauban, et ça, c'est notre ADN. Donc autour d'une table, on n'a pas besoin de s'éclater.
1: Donc on continue à travailler avec
0: Thierry. Évidemment, parce que ça n'a aucune espèce d'importance. On est dans un projet, on va dire, on est dans une logique de projet, d'essayer de faire avancer des projets en commun. Vous verrez que quand on est dans les conseils municipaux, il y a beaucoup de décisions qui, au final, se décident à l'unanimité. Vous avez toujours un même groupe qui a tendance à s'abstenir systématiquement, mais je dirais, pourquoi s'abstenir systématiquement? C'est peut-être une stratégie. Nous, c'est pas le cas. Je veux dire qu'on ne s'abstient que si vraiment on estime qu'il faut s'abstenir.
1: C'est-à-dire que vous êtes dans une position constructive?
0: On est absolument dans une position opposition constructive, puisque moi, encore une fois, le mot opposition, je le rejette.
1: Et quand vous dites le groupe qui s'abstient automatiquement, c'est celui de
0: Ah, c'est celui de Lyon. Oui, je pense qu'ils ont une stratégie, c'est-à-dire que s'il y a quelque chose qui concerne la municipalité, je le vois bien, c'est que si c'est la municipalité, on s'abstient. Si c'est extérieur à la municipalité, je veux dire dans l'agglomération, on vote. Bon, pourquoi pas. Mais ça, à la limite, chacun fait comme il veut, c'est pas très grave. Nous ne rentrerons pas dans l'opposition systématique. On est là pour travailler pour les Montalbanais, pour être à leur écoute, parce que en fait, ils nous ont dit, on aurait pu choisir, vous savez, en étant battu, il y a des gens qui l'ont fait, on aurait pu choisir de dire, bon, écoutez, je ne vais pas m'enquiquiner, pour ne pas utiliser un mot plus trivial, à aller en conseil municipal où je vais passer mon temps à être dans une opposition où je vais être obligé de ratifier tout ce qui est décidé par les autres. Mais écoutez, ce n'est pas du tout ça, parce que d'abord, les gens, je pense, ont compris qu'on avait quelque chose à dire, qu'on avait une personnalité qui s'est affirmée pendant cette campagne et qui va continuer de s'affirmer. L'idée étant de rallier des gens qui ont envie d'avoir une autre perspective hors des partis, on le voit bien, d'autres élections s'approchent, les cantonales, les sénatoriales, et il faut qu'on donne à la limite des têtes différentes, des visions différentes, et encore une fois sans idéologie.
1: C'est-à-dire que vous voulez continuer à peser sur le débat montalbanais.
0: Ah ça c'était clair, sinon on se serait arrêté. Or là on a vraiment une volonté, et d'abord des compétences humaines dans tous les domaines, pour réfléchir dans tous les domaines qui intéressent la vie d'une collectivité, ça c'est évident.
1: Vous avez parlé des échéances à venir, je pense, avant de parler des sénatoriales, effectivement ça va être un scrutin important, avec des personnalités qui commencent à émerger. Vous avez certainement pris connaissance d'une probable future candidature de Brigitte Barège.
0: Puisque elle.
1: Est-ce que ça vous étonne qu'elle soit candidate?
0: Ah non, mais moi, vulgairement, je l'ai appelé le chewing-gum, parce que c'est un peu l'impression que j'ai. C'est-à-dire qu'il y a des gens qui ont l'impression qu'ils n'arrivent jamais à se décrocher du strapontin où ils se trouvent. Vous savez, il y avait un dessin qui était assez rigolo et humoristique. On disait, je suis médecin, la chirurgie la plus difficile en médecine, c'est de séparer un homme politique de son siège. Je crois qu'on est exactement dans cette situation-là. Elle ne sait plus que faire pour remplacer un siège par un autre. Bon, c'est sa logique. Moi, je ne l'accepte pas, et d'autant plus que cette personne véhicule quand même des idées politiques qui sont à l'opposé de ce qui m'intéresse. Voilà. Alors, après, je ne sais plus quelle question que vous posez. Elle s'est déclarée en faisant un appel à candidature pour son parti, en faisant une fête champêtre que j'ai appelée où il y aura beaucoup de saucissons, parce que je pense qu'il n'y aura pas beaucoup de place pour, vous voyez ce que je veux dire, un certain pluralisme au niveau religieux et autres. Bon, bref, donc si vous voulez qu'elle se soit déclarée très bien, je crois qu'il y a M. Lévy qui est sénateur sortant. Après, je ne connais pas les autres. Je sais très bien que dans les sénatoriales, ça va être quelque chose qui est tourné sur la personne même, c'est-à-dire la connaissance de la personne.
1: Ça ne vous étonne pas, donc, qu'elle soit...
0: Ah non, je pense que n'importe quel... vous savez, on sort d'un côté, on rentre de l'autre. Non, je crois que c'est difficile. Manifestement, elle a du mal à se décrocher. J'espère, pour rien vous cacher, que, en tout cas, le mouvement politique qu'elle souhaite faire grossir aura des contrariétés et aura des personnes qui seront même amenées la contradiction là-dessus.
1: C'est-à-dire, plus précisément, je n'ai pas saisi.
0: Non, c'est-à-dire que moi, personnellement, je n'adhère pas à ça. Et donc, nous serons, avec d'autres personnes qui, à mon avis, sont dans le même sens. Je vous rappelle qu'il y a quand même 62% des Montalbanais qui n'ont pas voté pour l'UDR. J'espère que même si on voit qu'il y a une droitisation nationale de la vie politique, qu'il y aura des gens qui vont ouvrir les yeux et se rendre compte que cet extrémisme et cette orientation avec des personnalités comme M. Ciotti, M. Bardella, Marion Maréchal Le Pen, honnêtement, c'est pas des gens qui me font rêver.
1: Alors, rapidement, sur Montauban, quelles, selon vous, les trois priorités auxquelles devrait s'attacher Didier Lallement pour mener à bien cette mandature? Pour
0: je trouve qu'il y a des choses qui ne sont pas prises en compte, mais pour l'instant encore, je ne jette pas la pierre, parce que ce maire vient d'arriver, c'est qu'il me l'a répété, ça je le crois, mais il y a quand même des thématiques...
1: Vous sentez conciliaire auprès de lui?
0: Parce que si vous voulez, moi je suis encore une fois, moi j'attends de connaître les gens. Des gens me connaissent, les gens se sont permis de jugements sans nous connaître. Entre autres, on est allé nous dire, par exemple, que nous avions fait une campagne contre l'extrême droite et pas pour les Montalbanais. Ça, c'est la pire des bêtises que je peux entendre, mais ça vous prouve bien que le but des gens, c'est de dénigrer les gens via des étiquettes. Moi, monsieur l'Allemand, je l'ai rencontré, je l'attends au tournant, mais pas dans le mauvais sens du terme. C'est-à-dire que moi, il y a des thématiques, les écoles, la mobilité. On a beaucoup œuvré, nous, pour la réflexion sur la mobilité, qu'elle soit douce ou qu'elle soit par rapport aux voitures. Là, on vient d'inaugurer en grande pompe, dans ce fameux tour de ville, moi, qui personnellement ne me séduit pas beaucoup, des places de parking au pied du musée Ingres. Mais encore une fois, c'est pour permettre encore une fois à la voiture de rentrer un peu plus dans la ville. Alors que nous, vous vous rappeliez, nous avions eu toute une thématique sur comment aller en ville sans utiliser sa voiture, mais en ayant un rythme d'action le plus important possible, parce que sinon les gens ne prennent pas le bus. Et encore une fois, voilà, je les regarde, un jour je vais monter dedans à des heures spécifiques, je peux vous assurer que je répète encore une fois, à Montauban, les bus sont trop grands, trop vides et trop rares.
1: Est-ce que vous ne craignez pas que les moyens soient plus bas dans les années à venir? On sait que les réductions de crédit vont s'accumuler avec peut-être des
0: dotations. Je suis d'accord, mais si vous voulez, vous parlez de crédit, je suis d'accord avec vous, mais moi je pense aux écoles, il y a un travail à faire. Il y a quand même eu, à Montauban, et ça c'est un problème très électoraliste, un affichage de faire des choses soi-disant fondamentales pour les Montalbanais qui ont coûté un argent de dingue, pour rappeler une expression. Et vous voyez, je prends l'exemple de la SMAC. On est allé faire une SMAC. Cette SMAC, je sais depuis qu'en fait son positionnement a erré dans la ville pendant des heures. On l'a mis en face de Rythmie. C'est personnellement, je trouve, et je ne suis pas le seul, un bâtiment absolument horrible architecturalement parlant, et dans un quartier, alors je sais que c'est tout proche de chez vous, mais le quartier là où il est placé, il n'y a rien autour. Vous n'avez pas de capacité de vous garer proprement, vous avez eu le temps que j'ai mis pour me garer par ici, et deuxièmement, il n'y a pas d'activité ludique. Les gens qui sortent d'une activité de spectacle, ils ont envie d'aller au restaurant, il n'y a rien. Or ça a coûté pratiquement 20 millions d'euros. Moi je suis désolé, mais 20 millions d'euros sur un truc qui n'est pas totalement indispensable. Le Rio, moi, il me semble, aurait mieux fait de se retrouver repositionné dans la ville basse, parce que la ville basse, elle a été complètement martyrisée. On vous dit maintenant que c'est un quartier qu'il faut développer, mais ça aurait bien mérité qu'on fasse, vous voyez, c'est, quand je parle d'investissement, 20 millions d'euros ou 18 millions d'euros pour une SMAC, alors que vous avez des écoles qui manquent cruellement de moyens, et que nous, on manque il y a moins de moyens à l'échelon national, c'est sûr que les collectivités, il faut faire des choix.
1: Vous avez certainement vu que les températures, nous sommes au tout début juin, même pas encore juin.
0: On a crevé de chaud.
1: Voilà. Et vous parliez des écoles. Est-ce que vous allez alerter Didier Lallement sur l'état des écoles et notamment le fait de rafraîchir les salles de classe?
0: Mais évidemment, j'avais appelé ça un plan Marshall, mais il y a un plan Marshall des écoles à faire.
1: Vous allez alerter Didier Lallement?
0: Et on le fera le moment venu, oui, évidemment.
1: Non, mais là, il y a eu des conseils communautaires municipaux.
0: Eh bien, on va. Alors, vous savez, il faut que. Je n'en suis qu'à mon deuxième conseil communautaire. Donc, il faut se roder à un protocole, à un certain nombre de choses. Mais croyez bien que toute la mise en place que l'on est en train de faire avec nous, Montauban, avec ces commissions, ces groupes de réflexion, c'est pour pouvoir apporter des choses au moment des conseils municipaux.
1: Vous reviendrez nous en parler, Jean-Philippe Labarre.
0: Absolument.
1: En tout cas, merci d'avoir accepté l'invitation.
0: Avec plaisir.
1: Merci beaucoup.
0: Avec plaisir. À très bientôt.

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1: L'exposition Graigne est actuellement visible à la galerie Regard d'artistes à Montauban. On y retrouve les œuvres de Marianne Carle, les sculptures de Claire Couffeng et les peintures de Laure Baudry. Visible jusqu'au 31 mai, l'exposition explore le thème du grain et illustre la grande amitié qui unit les artistes.
2: Alors moi c'est Laure Baudry, je suis artiste peintre. Je propose un travail de peinture sur toile qu'on pourrait qualifier de figuratif naïf. Et pour cette exposition, c'est un travail qui tire encore plus vers la stylisation. Voilà.
3: Je suis Marianne Carle. Pour cette expo, mon travail c'est entre figuratif et abstrait. Tirant sur l'abstrait, et c'est un travail sur la matière et le mouvement.
4: Et moi, donc, je suis Claire Couffeng, céramiste. Là, pour l'expo, pareil, le thème, c'était le grain. Donc, moi, j'ai travaillé des sculptures avec une chamotte très forte, avec comme des grains de terre cuite qu'on incorpore à l'intérieur. Donc, ça donne vraiment de la matière. Et pour le thème, les grains, ça m'a fait penser aux grains de sable, la plage. Donc, j'ai fait toute une série de sculptures que j'intitule « Les iodés » et c'est tout le bonheur qu'on peut avoir en train de se promener ou de se baigner à la plage. On a eu vraiment beaucoup de plaisir à créer cette exposition. C'est une belle histoire d'amitié qu'on a entre nous. Et c'est vrai qu'on apprécie énormément le travail qu'on fait les unes les autres. Et vraiment, c'est de transmettre toute cette belle émotion d'amitié et de couleur et de joie de vivre qu'on veut donner de par nos tableaux et nos sculptures. Donc ça, c'est vraiment un partage qu'on a et un plaisir de divulguer et de faire partager ce bonheur.
1: Pour découvrir l'exposition, rendez-vous à la galerie Regard d'artistes, à deux pas de la place nationale, de 10h à 18h. Laure Baudry et Claire Couffeng exposeront également leurs œuvres à partir du 10 août à Lozerte.
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12: Bonjour, dans cette chronique des temps modernes, la petite chronique du grand monde du travail, je vais vous parler cette semaine des méthaniseurs agricoles, puisque ça va se démultiplier, paraît-il, en parallèle avec les besoins énergétiques de la France. Donc ces méthaniseurs agricoles qui sont des petites usines qui transforment des produits agricoles et souvent des produits nobles, des produits que habituellement on mange, par exemple, des céréales, pour faire du gaz avec. Alors c'est une volonté de créer donc ces méthaniseurs en nombre important en France, hein, depuis des directives européennes qui sont déclinées dans différents textes français. Alors on peut d'abord s'étonner que ce soit des directives européennes, puisque la question de l'énergie en Europe est pas centralisée, ça fait pas partie de la politique européenne. Pour autant, on a ça qui tombe là. Et d'ailleurs, pourquoi ça fait pas partie de la politique européenne en dehors des obligations de privatisation? Eh bien, c'est tout simplement parce que les modes de fonctionnement des pays européens sont très différents, et pas seulement par rapport à la présence ou l'absence de nucléaire, par rapport à la densité de population, et globalement, on peut dire que tous nos voisins consomment 4, 5, 6, 7 fois plus de gaz pour faire de l'électricité que nous autres en France. Donc on en consomme pour faire du gaz, en tout cas très peu, dans notre pays en pourcentage, 5%, par rapport à des pays où ça monte jusqu'à 50%. Alors, première curiosité. Deuxième, ce que j'appelle curiosité, c'est le coût de fabrication de ce gaz en rapport avec l'utilisation de gaz fossiles, qu'ils viennent aujourd'hui de Norvège ou d'hier de Russie. Il y a un rapport du Sénat de 2021 qui est tombé, donc qui a été voté à l'unanimité. Le contenu de ce rapport ne se discute pas, et qui dit que le gaz agricole coûte 5 fois plus cher que le gaz fossile. Et la différence, c'est l'impôt, tout simplement, via des aides diverses, toute une série d'aides, j'en ai compté jusqu'à 8, qui supportent, en fin de compte, cette différence de soit d'achat de gaz fossile, soit de production de gaz agricole. Donc, autrement dit, pour le dire clairement, c'est un gouffre financier de ce côté-là. Et d'ailleurs, le haut commissaire au plan, là, récemment, vient de dénoncer ce gouffre financier. Donc, c'est rare qu'un haut fonctionnaire vienne dire publiquement quelque chose qui contredit la politique générale, mais c'est le cas. Et on a un certain nombre de discours qui voient que finalement ce front uni pour mettre en valeur ce gaz agricole, et bien finalement c'est un peu en train de se fissurer. Alors les perspectives sur le plan agricole précisément, c'est de multiplier par 4 d'ici 2030, mais 2030 c'est demain, le nombre de méthaniseurs, ce qui est déjà énorme. Et la place du gaz dans notre consommation est pourtant une volonté de réduire finalement l'utilisation de ce gaz. Donc on a un petit peu de mal à comprendre. Et il y a eu ces jours-ci, c'est pas vieux, une décision du Premier ministre qui a été relayé par les médias, qui est d'interdire le chauffage au gaz dans les constructions neuves d'ici l'année prochaine. Donc là, vous voyez, il y a quand même des contradictions. Faire du gaz avec des produits agricoles et de l'autre côté, interdire le chauffage au gaz à partir de quasiment maintenant pour tout ce qui est construction neuve. Alors, il y a aussi des annonces qui vont plus loin que 2030, qui vont jusqu'à 2050. Dont l'importance fait que notre paysage agricole serait bousculé. On parle de 11 millions d'hectares utilisés pour faire du gaz agricole, avec une justification pour aller donc davantage vers l'agriculture intensive, puisque là ce serait pas mangé, ce serait digéré en quelque sorte, fermenté dans ces digesteurs là, avec en parallèle un risque fort d'importer des denrées alimentaires qui viendraient donc de l'étranger, puisque une part non négligeable de notre terrain agricole finalement serait mobilisée pour faire du gaz. Donc ça paraît un peu fou, quoi. Hein, on va faire du gaz et on va importer de la bouffe. Donc c'est quand même très curieux comme choix. Alors, on a aussi le sujet de l'indépendance énergétique. D'ailleurs, les textes européens vont là-dessus, mais ils vont là-dessus au niveau européen, pas au niveau national. Et d'ailleurs, c'est impossible de le faire au niveau national, puisque c'est précisément le traité de Maastricht, la concurrence libre et non faussée, c'est-à-dire la privatisation de tout, pratiquement, hein. Et donc, on ne peut pas dire tout et son contraire. On est dans une phase de construction de Maastricht depuis 1992. Donc, ça fait quand même plus de 30 ans. Qui est de tout privatiser et de casser le monopole de services publics. C'est d'ailleurs ce qui a été fait, puisque depuis 2007, Gaz GDF, entreprise nationalisée, n'existe plus. Hein. Et d'ailleurs, le réseau de gaz qui passe dans notre département appartient à une entreprise privée qui s'appelle Terega. Alors, pas seulement pour le gaz, hein, puisque à l'origine, on a créé Total, puis on a créé Elf pour maîtriser ces questions de politique énergétique, et depuis on a saboté Elf et Total, il n'y a pratiquement plus d'actions qui viennent de l'État pour piloter les conseils d'administration. Donc, et pour l'électricité, vous le savez sans doute, en 1946, la création donc à l'époque d'EDF-GDF, entreprise donc nationalisée pour répondre aux besoins de la nation, eh bien, elle est sabotée par petits bouts. Et là, je viens de dire qu'en 2007, non seulement il y a eu la séparation entre EDF et GDF, mais il y a eu la privatisation intégrale de GDF. Donc, la politique européenne ne remet pas en cause tout ce qui va contribuer précisément à la dépendance par rapport aux multinationales, et c'est d'ailleurs le cas, puisque la plupart des méthaniseurs qui ont des difficultés sont rachetés par les multinationales, et ça reste les multinationales qui distribuent de toute façon. À ce sujet, je voulais revenir sur le gaz russe. En réalité, c'est une mauvaise appellation, puisqu'on devrait dire le gaz qui vient de Russie, ce n'est pas pareil, puisqu'il est propriété des multinationales, dont une que vous connaissez bien, eh bien, c'est tout simplement Total. Il est d'ailleurs fort peu probable que les robinets restent fermés dans l'hypothèse de la fin de la guerre en Ukraine. Là, on a une mesure de rétorsion que vous connaissez. Mais pourquoi garder des robinets fermés demain si la paix est retrouvée en Ukraine avec des multinationales qui peuvent proposer, donc, comme je l'ai dit tout à l'heure, des coûts d'achat du gaz 4-5 fois moins cher que le gaz agricole? Ça m'étonnerait que ça dure longtemps. Voilà pour cet aspect des affaires. Je voulais aussi revenir sur les gaz combustibles. En général, le méthane, mais le méthane à la campagne, on ne sait pas ce que c'est, sauf au cul des vaches, mais ça, on n'a pas encore su trop le récupérer. Et on connaît, par contre, en ville, ce qu'on appelle le gaz fossile, ou le gaz de ville, hein, où on l'appelle aussi gaz naturel, donc c'est le méthane, c'est la même chose. Hein. Et puis, on connaît aussi le butane et le propane. Alors, historiquement, ce gaz de ville, gaz fossile, ça s'est appelé aussi le gaz de houille, puisqu'on avait ce qu'on appelait à l'époque des usines à gaz qui ont surtout fonctionné autour de la Seconde Guerre mondiale. Donc, d'aller puiser du gaz fossile dans le sous-sol, de le faire avec de la houille ou de le faire avec des produits agricoles, ça reste du méthane. Donc on le connaît, ce gaz, enfin ses qualités. Et je voulais justement y venir sur ses qualités, puisque le butane et le propane ne seront pas remplacés par du méthane. Globalement, c'est pas trop possible. Tout simplement parce que le butane est 3 fois plus énergétique que le méthane, et que le propane, c'est 2,5 fois plus énergétique que le méthane. On ne verra donc pas des bouteilles de gaz triplées pour remplacer du méthane, des bouteilles de gaz méthane pour remplacer une bouteille de butane. On ne verra pas non plus demain des bagnoles qui aujourd'hui roulent au GPL, gaz de pétrole liquéfié, le GPL, qui seraient remplacées par des bouteilles de méthane, parce que si c'était le cas, il faudrait tripler les réservoirs pour mettre donc des bouteilles de méthane à la place d'une bouteille de GPL qui existe aussi. Et vous devez vous souvenir qu'un des problèmes des voitures au GPL, c'est justement l'encombrement, puisque le gros grief qu'il y a dans la matière, c'est déjà le volume que peut prendre une bouteille au GPL. On va pas tripler donc cet espace pour la faire rouler au méthane. Et où on en est du GPL précisément? Eh bien, aujourd'hui, les ventes au GPL, qui ont un intérêt, notamment en termes de pollution, ne dépassent pas les 1% du parc automobile. Donc ce que je voulais expliquer à travers ça, c'est qu'il n'y a pas d'avenir complémentaire pour le méthane par rapport au butane et au propane. On ne parle pas de la même chose. Et pour ceux qui se chauffent au propane et qui ont dans leur cour de jardin une citerne de gaz, c'est du propane pour l'essentiel, il faudrait pas tout à fait tripler, mais multiplier par 2,5 fois le volume pour avoir la même quantité d'énergie à utiliser pour se chauffer. Donc on voit bien que de ce côté-là, ça risque fort de ne pas fonctionner. Et puis, bien sûr, il y a le gaz de ville, mais le gaz de ville, il est évidemment à la ville, et il y a quand même très peu de communes. Des petites villes, ça peut aller jusqu'à celle de la taille de Caussade, mais pas en dessous, qui ont des réseaux d'utilisation de gaz ex-GDF, puisque ça n'existe plus, GDF, pour les particuliers, réseaux désormais privés, comme je viens de l'expliquer. Alors, il y a eu quelques coups de pub avec des bus qui fonctionnent. Alors, on utilise l'utilisation biogaz. Ça n'a rien de bio, mais c'est comme ça qu'ils le présentent. Mais bon, c'est plus pour des effets d'annonce, pour la photo, puisque la problématique, comme je l'expliquais, du stockage en quantité équivalente pour l'énergie d'utilisation de méthane en substitut de l'essence ou du gasoil, eh bien, ça ne marche pas, sauf à avoir des volumes démesurés de stockage. Alors, on a connu, on n'invente rien en fait, les voitures au méthane. On les a connues pendant la guerre, ça s'appelait le gaz forestier à l'époque, hein, et ça a été évidemment abandonné dès que notre pays a pu réaccéder à l'essence et au gasoil. Ça a été des substituts de fortune pendant le conflit, pendant l'occupation allemande, où on n'avait plus accès aux ressources pétrolières habituelles. Mais dès que la guerre a été terminée, ces véhicules au méthane ont disparu aussitôt. On les voit sur les vieilles photos, si vous vous en souvenez, dans certains films. On voit des tractions avec quatre cylindres de méthane sur le toit, donc c'est particulièrement spectaculaire. Pour en rester au gaz de ville, il n'est pas prévu d'ailleurs, en France, d'étendre le réseau de distribution du gaz de ville au village et à la campagne. Ça existe dans certains pays, mais il n'y en a pas beaucoup, mais en tout cas, c'est pas prévu en France. Alors, dans un film de propagande pour le projet de méthaniseur dans le 82, sur la commune de La Capelle-Livron, on nous explique qu'un méthaniseur de cette taille alimente l'équivalent de 2500 foyers. Alors, c'est complètement ridicule pour plusieurs raisons. La première, c'est qu'une fois que le gaz est injecté dans le réseau qui s'appelle aujourd'hui Terega, et qui s'appelait hier Gaz de France, eh bien, évidemment, il n'y a pas de séparation, on injecte et puis c'est tout. Or, 29% de ce qui est injecté dans les réseaux de gaz seulement va dans les foyers et le reste va dans l'industrie, les collectivités locales, le tertiaire, etc. Donc moins d'un tiers. Donc on ne peut pas affirmer que ça alimenterait 2500 foyers, puisque quand on injecte dans le tuyau, ça va pas, en tout cas pour une petite partie seulement, dans les foyers. Mais même si la totalité y allait, c'est une hypothèse d'école, eh bien, on n'y retrouverait pas du tout ce chiffre de 2500. De toute façon, on connaît la consommation des foyers équipés tout gaz pour une maison de 100 mètres carrés avec un enfant. En moyenne sur l'année, c'est 1,31 kW pour ceux qui sont tout gaz uniquement. Donc on peut faire les calculs dans tous les sens. On voit que on est très loin d'arriver au chiffre de 2500, sauf si on a mis dedans des foyers qui n'utilisent pas le gaz. Alors là, évidemment, on peut sortir tous les chiffres que l'on veut. Donc, de faire appel finalement aux gens pour leur dire, mais vous vous rendez compte, l'équivalent de 2500 foyers, avec quand même un gros oubli qui est de taille et dont je viens de parler, c'est que de toute façon, si les réseaux de gaz ne vous concernent pas parce que vous habitez dans les villages ou à la campagne, ça ne change strictement rien au problème, puisqu'on continuera soit à vous livrer du propane si vous chauffez au gaz, soit vous continuerez d'utiliser des bouteilles de butane, mais il n'y aura pas, à mon avis, avant longtemps, de bouteilles de méthane à votre disposition, pour les raisons que j'ai expliquées. Un produit qui n'est pas inintéressant, mais qui est quand même nettement moins énergétique. Voilà quelques aspects sur le plan économique et énergétique. Il resterait à parler du rôle de l'agriculture. Est-ce qu'on veut aller plus loin dans l'agriculture intensive ? Il resterait à parler de l'impact environnemental, des risques industriels, puisque ce sont quand même des installations sensibles, des nuisances, des riverains, etc. Mais je m'arrêterai là pour cette chronique en ne parlant que de l'aspect économique. Et au sujet des méthaniseurs, je voulais vous annoncer qu'une manifestation est prévue le samedi 30 mai à partir de 10h30 avec une marche pour le vivant, suivie donc d'animations et d'une auberge espagnole à proximité du projet de construction d'un méthaniseur au lieu dit Saint-Péronis à la Capelle Livron. C'est, pour ceux qui connaissent pas bien, à mi-chemin entre Quélus et Parisot. Donc une manifestation pour le vivant, pour d'autres alternatives que ce projet qui est particulièrement curieux, pour ne pas utiliser un autre terme. Voilà, j'en ai fini et je vous dis à bientôt.

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1: Et bonjour à toutes et à tous. Merci d'être avec nous sur CFM Radio. À tout juste 14h, je vous propose une après-midi de musique, d'infos locales aussi, avec des coups de projecteur en goguette sur nos quatre départements, le Tarn-et-Garonne, le Lot et l'Aveyron, dans cette prochaine heure dans le Tarn, pour un beau bilan de fin de saison pour l'OML, l'Olympique des Monts de Lacon, et une finale ce dimanche en Coupe d'Occitanie Régionale 3. On vous parlera donc rugby et d'une exposition, ça se fera dans un gros quart d'heure, une exposition grain de trois amis à voir à la galerie Regard d'artistes. C'est à Montauban, c'est jusqu'à demain. D'ici là, la playlist CFM avec les Cranberries, Harry Styles ou tout de suite Louis Tomlinson. Très belle après-midi.

0: Girls avec Harry Styles. Vous aurez encore Oasis ou Sirius A sur CFM Radio. On vous amènera avec nous au frais dans la galerie Regard d'artiste du côté de Montauban pour une exposition de trois amis, peinture, sculpture et un coup de projecteur dans 10 minutes. Restez au frais, la face devant le ventilateur, à l'écoute des programmes de CFM Radio.
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0: Oasis, CFM Radio, on vous propose de vous mettre au frais dans la galerie Regard d'Artiste à Montauban. Une exposition y est à voir jusqu'à demain. C'est donc le coup de projecteur de Manon, CFM Montauban.
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2: L'exposition Graigne est actuellement visible à la galerie Regard d'Artiste à Montauban. On y retrouve les œuvres de Marianne Carl, les sculptures de Claire Couffin et les peintures de Laure Baudry. Visible jusqu'au 31 mai, l'exposition explore le thème du grain et illustre la grande amitié qui unit les artistes.
3: Alors moi c'est Laure Baudry, je suis artiste peintre. Je propose un travail de peinture sur toile qu'on pourrait qualifier de figuratif naïf. Et pour cette exposition, c'est un travail qui tire encore plus vers la stylisation. Voilà.
4: Je suis Marianne Carl. Pour cette expo, mon travail c'est entre figuratif et abstrait, tirant sur l'abstrait, et c'est un travail sur la matière et le mouvement.
5: Et moi, donc, je suis Claire Couffin, céramiste. Là, pour l'expo, pareil, le thème, c'était le grain. Donc, moi, j'ai travaillé des sculptures avec une chamotte très forte, avec comme des grains de terre cuite qu'on incorpore à l'intérieur. Donc, ça donne vraiment de la matière. Et pour le thème, les grains, ça m'a fait penser aux grains de sable, la plage. Donc, j'ai fait toute une série de sculptures que j'intitule « Les iodés » et c'est tout le bonheur qu'on peut avoir en train de se promener ou de se baigner à la plage. On a eu vraiment beaucoup de plaisir à créer cette exposition. C'est une belle histoire d'amitié qu'on a entre nous. Et c'est vrai qu'on apprécie énormément le travail qu'on fait les unes les autres. Et vraiment, c'est de transmettre toute cette belle émotion d'amitié et de couleur et de joie de vivre qu'on veut donner de par nos tableaux et nos sculptures. Donc ça, c'est vraiment un partage qu'on a et un plaisir de divulguer et de faire partager ce bonheur.
2: Pour découvrir l'exposition, rendez-vous à la galerie Regard d'Artiste, à deux pas de la place nationale, de 10h à 18h. Laure Baudry et Claire Couffin exposeront également leurs œuvres à partir du 10 août à Lozère.
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C'était Love, Lewis Capaldi sur CFM Radio. On vous parlera rugby pour un match en Coupe d'Occitanie ce dimanche. C'est la finale régionale 3 avec l'OML, l'Olympique des Monts de Lacon. C'est notre prochain coup de projecteur. Vous aurez aussi plein de musique. Entre temps, Mustang, Diane Chooks, Colby Kayat. C'est pour tout de suite. 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June, il est aussi dans la playlist CFM Radio. 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

0: en ce beau mois d'août. Hydratez-vous, prenez des nouvelles de vos proches. Videz les coupelles d'eau dans les jardins pour éviter les larves de moustiques et faites pas trop de sport. Regardez-le, ça, vous pouvez. Il y a un match d'ailleurs de l'Olympique de rugby des Monts de Lacon, l'OML, une finale de Coupe d'Occitanie régionale 3. Ce sera ce dimanche et c'est notre prochain coup de projecteur. Vous aurez Alain Bachung entre temps pour la playlist CFM Radio.
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0: Nights in White Satin, c'était Alain Bashung. Vous aurez ensuite Jurj Overkill ou Anne République. Restez bien au frais sur CFM Radio. Évitez les sports trop violents. Vous pouvez sinon le regarder, vous égosiller au maximum pour soutenir, tiens, par exemple, l'OML, un club de rugby des mondes, Lacone à Lacone. On retrouve Jérôme Rascol pour son coup de projecteur du jour à ce propos.
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2: Ce dimanche, les fans de rugby Lacone ont rendez-vous à Castanet, Tolosan. L'OML, l'Olympique des Monts de Lacone, fera face au club athlétique Pratéen en finale de la Coupe Occitanie Régionale 3. Le club Lacone a aussi d'autres raisons d'être une fois de plus très fier de son bilan de fin de saison en attendant peut-être un nouveau titre. Mathieu Seb, président de l'OML.
3: En termes de licenciés, on est à 212 licenciés sur le club, dirigeants, joueurs, bénévoles et bien sûr pratiquants. On a des effectifs en 11 au niveau de l'école de rugby. On avoisine les 100 enfants à l'école de rugby. On a un tiers de féminine. Hein. Donc, si on compare à tous les autres clubs qu'il y a dans le département, on est vraiment à la pointe du rugby féminin. Et après, on a notre équipe senior, mais qui a eu qu'une défaite à domicile sur la saison. On est à notre 26e match et qu'on a réussi à atteindre la finale de Coupe Occitanie. J'espère que les gars se sont bien reposés. On a essayé de régénérer pour, pourquoi pas dimanche, essayer de remporter ce titre. Le coach fera ses choix, mais pour moi, c'est la finale de tout un groupe parce qu'on n'aurait pas pu y arriver sans tout le monde. Mais le challenge, il est là. C'est une équipe qu'on ne connaît pas, puisqu'on ne les avait pas dans la poule, on ne les a pas rencontrés en phase finale. Ils ont un parcours à peu près similaire au nôtre, hein. Même nombre de matchs. Ils ont fini 6e de poule comme nous, donc je pense qu'ils sont au même niveau que nous. Et la différence, elle se fera sur des petits détails, comme toutes les finales. Il y aura du combat, c'est certain. Il y aura de l'abnégation des deux équipes, beaucoup de volonté, mais... Voilà, il faudra être joué calme, joué sereinement, et j'espère que, eh bien, ça tournera en notre faveur. Enfin, on fait tout pour, en tout cas. On a mis les maillots un peu dans toutes les boutiques, on a mis les ballons de rugby, on publie énormément sur les réseaux sociaux, et le but, c'est que ça soit un gros partage.
2: Pour les supporters de l'OML, le départ en covoiturage prévu ce dimanche à 11h30 depuis le stade de rugby de la Balmette à Lacone. Plus d'infos sur la page Facebook Olympique des Monts de Lacone.
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15h tout rond. On reste en musique, en coup de projecteur sur les infos locales de nos départements. Le Tarn et Garonne, le Lot et l'Aveyron, CFM Radio en Tarn et Garonne d'ici un gros quart d'heure, dans un lieu tenu encore secret pour une déambulation 3 heures pour cheminer sous les arbres sur le Caus, se laisser happer par le silence d'une grotte, une journée Conte nous est proposé pour demain samedi, un lieu tenu secret, mais des contes qu'on vous proposera détaillés d'ici un gros quart d'heure dans notre prochain coup de projecteur. La playlist, ce sera César, Biffy Clyro, ou tout de suite, voici Rare, voici Love is Harder. Très bel après-midi.

0: Biffy Clyro sur CFM Radio, restez pour Hélène Thieu ou Soundgarden, ne changez rien, c'est la suite de la playlist. Et puis du conte en immersion, en nature, autour de Saint-Antonin-Nobleval. 3 heures guidées par la voix de conteur, c'est notre prochain coup de projecteur dans 10 minutes.
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2: On a été, moi j'ai été chercher une légende en fait, que j'étais trouvée chez les Amérindiens, mais qu'on retrouve dans plusieurs endroits du monde. Et à partir de là, j'ai tressé une histoire.
3: Les salles des fêtes, c'est sympathique. Les petits lieux, c'est sympathique. Mais j'adore, depuis toujours, déjà vivre dehors, tant que possible. Et compter dehors, c'est magnifique. 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
1: On prendra un peu d'avance sur CFM Radio dans un gros quart d'heure pour vous proposer la Bugado Festival. Ce sera début juillet, c'est de la culture en milieu rural, c'est de la convivialité, des rencontres, tout ce qu'on aime avec donc un festival qui fête sa 3e édition dans le village du Verdier, dans le nord du Tarn. Des surprises cette année, un loto, une disco pétanque, vous saurez tout dans un prochain coup de projecteur. Et d'ici là, la playlist Soul, Franz Ferdinand pour maintenant, Ulysse.

0: Soul, dans la playlist FM Radio, vous aurez aussi Genesis ou Muse, mais pour tout de suite, c'est l'album de la semaine. C'est le PCV de Rémi, qui est au bout du fil de son téléphone toute cette semaine, Isé.
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6: Allô, Isé, bonjour.
1: Bonjour.
6: Merci de passer du temps avec nous pour l'album Pour ceux qui nous attendent de mieux, votre premier album. Vous avez commencé la musique, la chanson sur scène, en tout cas en 2016. Il y a une petite dizaine d'années. Vous étiez alors blonde avec des cheveux très très longs. C'était vos premiers concerts qui vous ont permis de vous payer vos premières vacances. Vous chantiez alors plutôt en anglais. Et puis voilà, c'était vos premières scènes. Qu'est-ce que vous retenez de cette époque-là ?
1: Bah, c'était mon époque d'adolescence pure. J'ai eu la chance quand même très tôt au lycée de pouvoir commencer à faire des premiers concerts. J'écrivais déjà mes premières chansons, mais assez vite j'ai quand même pu dans ma région, dans mon coin de Seine-et-Marne, pu être identifiée, aidée par une scène de musique actuelle qui m'ont accompagnée. Donc j'ai pu faire des assez grosses premières parties à cet âge-là. Et donc j'en garde voilà un souvenir assez doux de complètement voilà de début de d'envie de carrière très très très naïve mais c'était quand même le début d'une envie, ouais.
6: L'envie, vous l'aviez déjà, on le voit dans vos yeux dans le clip Coquillage. Vous êtes dans la loge de votre maman qui est chanteuse d'opéra et on voit déjà que dans vos yeux vous avez envie de monter sur scène comme maman, quoi.
1: Ouais, bah j'avais envie, je pense, de lui ressembler, quoi. On la voit dans le clip se maquiller et tout ça, et je lui demande de me maquiller. Donc je pense que oui, j'ai été entourée aussi d'une famille pour qui voilà le fait de faire ce métier c'était émancipateur. Il avait fallu se battre aussi pour faire ça, et moi mes parents étaient plutôt très très accompagnants dans l'envie que je pouvais avoir d'en faire aussi un métier, même si c'est arrivé quand même relativement, enfin pas très tard, mais j'ai quand même été faire des études, j'ai été faire autre chose quand même avant de me dire tiens, en fait la musique, ça serait bien que ça soit toute ma vie. Et ça l'est depuis des années, mais c'est chouette. Ouais.
6: C'est vos parents qui vous ont mis par exemple un instrument de musique dans les mains, qui vous ont fait faire du solfège, des choses comme ça?
1: Oui, oui, c'est ma mère qui adorait le violoncelle et qui s'est dit tiens, c'est une excuse pour que j'en entende plus régulièrement. Donc j'ai fait des années de conservatoire de musique classique, mais j'avais envie, voilà, j'étais un peu rebelle à l'adolescence, j'avais envie de pas être juste interprète et de pouvoir composer. Et au violoncelle j'aurais pu, mais je me suis plutôt tournée autour du piano et de la guitare, et puis voilà, en apprenant par moi-même. À l'oreille, j'ai réussi à avancer comme ça.
6: On écoute le titre 8 de l'album Pour ceux qui nous attendent de mieux, le titre donc Coquillage, qui est dédié à votre maman. À demain, Isée.

0: Coquillage, extrait de l'album Pour ceux qui nous attendent de mieux. Isée est notre invitée dans PCV cette semaine.
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0: Genesis, SFM Radio, la saison des festivals est ouverte en juillet et donc un peu plus tard, ça va se passer du côté du nord du Tarn pour la Bugado Festival. C'est du côté du Verdier dans le nord du Tarn et c'est tout de suite le coup de projecteur de Nina de SFM Corne sur Ciel.
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2: Le petit village du Verdier dans le nord du Tarn accueille la troisième édition du festival La Bugado. Ça se passe le samedi 4 juillet. Damien Kléber est bénévole à la compagnie PTT, Portée Tout Terrain, qui porte beaucoup de choses et notamment ce festival.
3: Cette année, on est parti sur une plus petite édition. Plutôt que de partir sur un vendredi et samedi, on va faire le samedi unique.

0: recrutement, mais avec les mêmes intentions. Donc un festival à prix libre, avec des animations, des spectacles, des concerts, comme il se doit. Là, au programme cette année, on a prévu de faire un loto à 18h pour s'ouvrir un peu là-dessus. Et surtout la disco pétanque qui sera comme une partie de pétanque normale, mais avec plus de fun et un concours secondaire annexe de disco sur les lancers boules, sur les déguisements. Il ne faut pas hésiter à venir déguiser les paillettes, tout ça.
1: J'allais dire surtout des paillettes.
0: Surtout des paillettes, bien sûr. Alors l'intention, c'est déjà de ramener plus de festivités dans les petits villages, justement, et surtout de faire un festival qui soit ouvert aux habitants et aux habitantes du coin. Et donc, justement, de pas créer un microcosme entre nous, mais plutôt de s'ouvrir au maximum, d'où la pétanque, le loto.
1: Le rendez-vous, c'est à partir de 14h, et Damien nous fait un petit condensé du programme.
0: Dès l'ouverture, en fait, à 14h, on va avoir deux spectacles. Un premier spectacle d'aérien dans les arbres, qu'on fera directement dans la peuplerée, à côté du lieu du festival, suivi d'un duo d'acrobatie clown. Ensuite, donc, la disco pétanque à 15h, le loto à 18h, et un spectacle de danse hip-hop à 20h30 avec la Conjuration des Balkis, qui sont une dizaine d'artistes de la compagnie Peppermint, suivi bien sûr d'une DJette Mélaniac à partir de 22h.
1: La Bugado, ça se passe au Verdi le samedi 4 juillet à partir de 14h. Toutes les informations pratiques et de programmation sont sur le site internet dédié labugadofestival.fr.
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1: Attention aux coups de soleil, aux coups de chaleur. Hydratez-vous, mettez de la crème et montez le volume du poste de radio depuis le fond du hamac tendu entre deux cocotiers. On reste en musique jusqu'au 16h tout rond. À ce moment-là, c'est Gilles qui prendra ma place et vous serez ensemble jusqu'à 17h30 pour rejoindre les équipes de Qu'est-ce qu'on déguste en direct depuis nos studios de Montauban pour fêter le nouvel album de June, Shade of Melancholy. C'est June qui apporte à manger la dégustation. Qu'est-ce qu'on déguste ce soir de 17h30 à 19h pour atteindre les 16h. Eric Bibb, Igor Chéri ou maintenant Benson Boone pour

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2: Il est 16h sur CFM Radio. Madame, monsieur, bonjour.
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2: Je m'appelle Gilles, j'ai le plaisir de vous accompagner pendant les deux heures qui suivent, avec de la musique évidemment, mais également avec quelques petites infos locales, des infos culturelles et surtout des infos de sortie pour ce week-end. On va commencer avec Imagine Dragons, suivi de Louisa. Passez une belle fin d'après-midi sur CFM Radio.

On reconnaît bien l'atmosphère de Louisa avec cette chanson Jetlag sur CFM Radio. Dans l'Aveyron, il y a un petit village qui s'appelle la Bastide-l'Évêque, un charmant village d'ailleurs, commune du Bas-Ségala, c'est près de Villefranche-de-Rouergue. Et bien sachez que ce week-end, les couleurs vont prendre le pouvoir. Je vous en dirai plus long juste après Red Hot Chili Peppers. Je vous souhaite de passer une belle après-midi. Paraît-il que les températures vont un peu chuter. Écoutez, on va quand même pas s'en plaindre. Cheese Lover.

0: bah écoutez, moi je suis enchanté hein, de vous accompagner sur CFM Radio. Je vous parlais il y a quelques instants de salon artistique du Bas Ségala dans l'Aveyron qui revient pour sa 3e édition. On parlera de peinture, de sculpture et de création ce week-end. Signé tout ça par des artistes locaux, mais quand c'est local, nous on adore hein, CFM Radio. Voilà enfin une belle occasion de flâner donc entre les œuvres, de rencontrer les créateurs et puis de découvrir un patrimoine vivant. Et bien c'est le prochain focus de David Lefébure de CFM Villefranche de Rouergue. Ce sera dans quelques minutes. Musique aussi dans quelques minutes avec Aerosmith et Pray. De passer une belle fin d'après-midi sur CFM Radio.
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0: Inside, le décor sur CFM Radio. Bah écoutez, le décor, on va le planter avec cette troisième édition du Salon Artistique du Bas Ségala. David Lefébure, CFM Villefranche-de-Rouergue. C'est à toi, David.
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2: Pour son troisième salon artistique, la jeune association L'Art et Création a réuni une quinzaine d'artistes locaux et nous invite à les découvrir ce week-end. Retour sur la création de l'association, son parcours et cette troisième édition du salon artistique du Bas Ségala. Karine Augustin-Narcisse et Virginie Cavailly-Fambonne.
3: En fait, L'Art et Création a connu le jour, on va dire, il y a trois ans, en juillet 2023, avec son premier salon artistique où on voulait faire connaître en fait les artistes locaux. Cette idée vient en fait de la présidente de l'association, Dominique de Kermel, qui avait une folle envie de faire connaître l'art en milieu rural. Donc ce premier salon a été un vrai succès et une très belle surprise en fait. On a décidé, suite à ce salon, de créer l'association L'Art et Création. Donc en 2024, nous n'avons fait aucune manifestation, mais dès 2025, on a relancé avec le deuxième salon artistique où on a présenté une quinzaine d'artistes et on avait aussi en marraine donc Virginie Cavailly-Fambonne qui nous a fait l'honneur donc de sa présence et de ses très belles créations de mandala.
4: Donc j'ai eu la chance de participer à ce salon en tant que marraine. J'ai pu exposer mes mandalas sous diverses formes, donc des mandalas sur des grands châssis entoilés, des mandalas plus petits sur papier. J'ai eu un très beau retour du public, ce qui a été un très beau moment, très chaleureux.
3: Donc là, nous avons décidé cette année de relancer donc ce troisième salon artistique. Nous aurons encore une quinzaine d'artistes présents, peinture, dessin, photographie, sculpture, mandala, papier découpé et bois seront à l'honneur. Par contre, cette année, un nouveau parrain qui sera donc Jean-Marc Gauthier, qui est auteur, photographe et réalisateur du Bas Ségala.
2: Le troisième salon artistique du Bas Ségala se tiendra ce week-end à la salle des fêtes Paul Rouziès, à la Bastide de l'Évêque. Entrée gratuite et une tombola nous permettra de repartir avec des œuvres des artistes qui exposent.
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rapport au physique, hein, le regard des autres et puis surtout le manque de confiance en soi que cela peut provoquer. C'était Sam Sauvage, Je suis pas beau sur CFM Radio. En tout cas, nous, on adore sa chanson. Dites-moi, si cet été, la nature devenait un livre ouvert, voilà, carrément, un livre ouvert, entre les arbres du Cos, les pierres millénaires et puis le silence mystérieux des grottes, eh bien, écoutez, les histoires prennent vie du côté de Saint-Antonin-Nobleval. C'est le prochain focus de Lisa Echen de CFM Caïus. Police, Can't Stand Losing You sur CFM Radio.

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0: Zawi, laisse aller ton corps sur CFM Radio. Bah écoutez, vous allez pouvoir laisser votre esprit comme ça vagabonder, une invitation à ralentir hein, et à écouter autrement le monde qui nous entoure quand la grotte raconte des histoires. C'est le focus de Lisa Eichen de CFM Keus.
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2: Cheminer sous les arbres sur le Causse, se laisser happer par le silence de la grotte, écouter le murmure des pierres et apprendre des chauves-souris. Quand la grotte raconte des histoires, ce sont 8 rendez-vous cet été, dont le premier c'est ce samedi. 3 heures d'immersion en nature autour de Saint-Antonin-Noble-Val, guidée par la voix des conteurs Marco Bénard et Naémie Timérien.
3: On a été, moi j'ai été chercher une légende en fait. Que j'étais trouvée chez les Amérindiens, mais qu'on retrouve dans plusieurs endroits du monde. Et à partir de là, j'ai tressé une histoire.
4: Les salles des fêtes, c'est sympathique. Les petits lieux, c'est sympathique. Mais j'adore, et depuis toujours, déjà vivre dehors, tant que possible, et compter dehors, c'est magnifique. Il se passe quelque chose d'autre. On est trop dans nos écrans, et puis aussi dans nos idées, dans nos concepts, dans notre mental. Voilà. Ça fait du bien. On s'immerge dans quelque chose de sensible. Un paysage, une nature, un chemin qui nous parle. Nous, on a quelques petites histoires, mais la nature nous parle tout le long du chemin. Et puis après, on arrive dans une grotte, c'est la même chose. Il y a à la fois un émerveillement, un choc. Il y a tout un tas de choses qui se passent au contact des paysages. Et ça, c'est la première chose qu'on a voulu faire. Et on y rajoute notre parole, voilà, pour habiller le tout ensemble.
2: Le lieu est tenu secret, mais pour les rendez-vous, le prochain c'est ce samedi, vous pouvez vous inscrire en tapotant dans un moteur de recherche quand la grotte raconte des histoires d'avant le temps.
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2: Bonsoir François.
4: Bonsoir à tous. Le bilan de la canicule de ces derniers jours. Plus de la moitié de la France a connu au moins un record mensuel de chaleur, annonce Météo France. Nous n'avons jamais connu un mois de mai aussi chaud. 11 départements sont toujours en vigilance orange canicule. Le phénomène devrait prendre fin dimanche. Trop de morts sur les routes. La mortalité routière en hausse de 2,4% l'an passé en France, avec plus de 3500 décès. Un bilan décrit comme un choc par le ministre délégué auprès du ministre de l'Intérieur. En métropole, les statistiques mettent en évidence que la vitesse excessive ou inadaptée constitue le premier facteur d'accident devant l'alcool, l'inattention et les stupéfiants. La route n'est pas un espace de transgression, c'est un espace de responsabilité collective, martèle le ministre, appelant à la conscience de chacun. Elle est accusée d'avoir organisé le meurtre de son époux. Une femme est jugée à partir d'aujourd'hui devant la cour d'assises de l'Oise. Elle aurait assassiné son mari il y a 5 ans, en plein divorce, avec l'aide de 3 hommes, dont un amant. La suspecte a déjà été condamnée il y a quelques années pour des faits d'escroquerie et d'usurpation d'identité. L'ambassadeur russe en France, convoqué aujourd'hui au ministère des Affaires étrangères après la chute d'un drone russe sur un immeuble en Roumanie, faisant 2 blessés légers. Un acte condamné avec la plus grande fermeté par le Quai d'Orsay. 15 enfants tués au Liban en une semaine et 62 autres blessés, les chiffres de l'UNICEF. Israël poursuit ses frappes sur le territoire libanais malgré le cessez-le-feu. L'armée israélienne qui combat le Hezbollah a intensifié ces derniers jours son offensive terrestre et aérienne. Depuis le début du cessez-le-feu le mois dernier, l'UNICEF dénombre 55 enfants tués et 212 autres blessés. Et puis le tennis à Roland-Garros, un seul Français sur le court aujourd'hui. Quentin Alice affrontera le numéro 3 mondial Alexander Zverev ce soir. Objectif atteindre les 8e de finale. Tout à l'heure, la numéro 3 mondiale et quadruple vainqueur de Roland-Garros, Iga Świątek, s'est qualifiée en 8e de finale après avoir éliminé sa compatriote polonaise Magda Linette. Voilà pour l'essentiel de l'actualité. Excellente fin d'après-midi.
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Eh bien écoutez, il suffit de lever le micro pour vous annoncer, c'était Maroon 5, Héroïne sur CFM Radio Gilles, jusqu'à 17h30. Pourquoi? Puisqu'il y aura un QDD dans une demi-heure, un QDD hors série, hein, avec Rémi Torella qui recevra les musiciens de June à l'occasion de la sortie de leur nouvelle EP, déjà d'ailleurs en playlist sur CFM Radio. Une émission donc spéciale placée sous le signe de la découverte musicale et de la rencontre avec le groupe. Rendez-vous dans 20 minutes maintenant avec Rémi Torella. On poursuit avec Edgar, réveille-moi. Si vous n'êtes pas encore réveillé à cette heure-ci, c'est qu'il y a un petit souci.

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47 Terres, superstar sur CFM Radio. J'ai quelques secondes pour vous parler de spectacle de ce soir au Rythmie à Montauban. C'est l'humoriste Elena Nagapétian qui présente son spectacle, ça valait le coup. Et je vous confirme, ça vaut le coup. Un humour cache bien sûr, tendre, mais surtout piquant, hein, puisque l'humoriste raconte les contradictions du quotidien, les galères modernes, et puis ses propres névroses avec une sincérité redoutable et drôle. C'est ce soir donc à Montauban à Eurythmie, l'humoriste Elena Nagapétian. Et puis maintenant, dans 13 minutes, ben, vous retrouvez l'émission QDD à hors série avec Rémi Torella. Rémi qui reçoit les musiciens de June à l'occasion, je vous le rappelle, de la sortie de leur nouvel EP, déjà en playlist sur CFM Radio. C'est dans quelques minutes. Restez à l'écoute, on poursuit en musique avec The Velvet Underground, Sunday Morning sur CFM Radio.

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1: Bonsoir à tous. Le bilan de la canicule de ces derniers jours. Plus de la moitié de la France a connu au moins un record mensuel de chaleur, annonce Météo France. Nous n'avons jamais connu un mois de mai aussi chaud. 11 départements sont toujours en vigilance orange canicule. Le phénomène devrait prendre fin dimanche. Trop de morts sur les routes. La mortalité routière en hausse de 2,4% l'an passé en France, avec plus de 3 500 décès. Un bilan décrit comme un choc par le ministre délégué auprès du ministre de l'Intérieur. En métropole, les statistiques mettent en évidence que la vitesse excessive ou inadaptée constitue le premier facteur d'accident devant l'alcool, l'inattention et les stupéfiants. La route n'est pas un espace de transgression, c'est un espace de responsabilité collective, martèle le ministre, appelant à la conscience de chacun. Elle est accusée d'avoir organisé le meurtre de son époux. Une femme est jugée à partir d'aujourd'hui devant la cour d'assises de l'Oise. Elle aurait assassiné son mari il y a 5 ans, en plein divorce, avec l'aide de 3 hommes, dont un amant. La suspecte a déjà été condamnée il y a quelques années pour des faits d'escroquerie et d'usurpation d'identité. L'ambassadeur russe en France, convoqué aujourd'hui au ministère des Affaires étrangères après la chute d'un drone russe sur un immeuble en Roumanie, faisant 2 blessés légers. Un acte condamné avec la plus grande fermeté par le Quai d'Orsay. 15 enfants tués au Liban en une semaine et 62 autres blessés, les chiffres de l'UNICEF. Israël poursuit ses frappes sur le territoire libanais malgré le cessez-le-feu. L'armée israélienne qui combat le Hezbollah a intensifié ces derniers jours son offensive terrestre et aérienne. Depuis le début du cessez-le-feu le mois dernier, l'UNICEF dénombre 55 enfants tués et 212 autres blessés. Et puis le tennis à Roland-Garros, un seul Français sur le court aujourd'hui. Quentin Alice affrontera le numéro 3 mondial Alexander Zverev ce soir. Objectif atteindre les 8e de finale. Tout à l'heure, la numéro 3 mondiale et quadruple vainqueur de Roland-Garros, Iga Świątek, s'est qualifiée en 8e de finale après avoir éliminé sa compatriote polonaise Magda Linette. Voilà pour l'essentiel de l'actualité. Excellente fin d'après-midi.
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0: peut l'applaudir, parce que c'est pas tous les jours que Rudy est à la manœuvre. Qu'est-ce qu'on déguste hors série, monsieur, dame, que j'ai intitulé « À table avec June et ses potes ». À l'occasion de la sortie de Shades of Melancholy Part 1, c'est l'album qu'on a physiquement dans la main en ce moment. Eh bien, on fait un qu'est-ce qu'on déguste autour de des mets que nous ont apportés les musiciens avec qui travaille notre cher ami June. Il y a donc à ma gauche June, salut.
1: Bonjour.
0: Merci d'être là. Rudy, salut.
2: Salut Rudy.
0: Qui a débouché la bouteille. Ben, salut Ben.
3: Salut.
0: Et c'est à toi qu'on doit la pochette de l'album, hein, c'est
3: voilà.
0: Ça. Voilà. Il faudra parler plus près du micro.
3: Oui, je vais parler plus près.
0: Et puis Nicolas, salut. On
3: ne sait
0: pas trop ce que Nicolas.
3: Nicolas
0: était déjà dans la chanson, donc
3: ceux qui me connaissent m'appellent Nico, mais après.
0: D'accord.
3: Ah. Salut Rémi.
0: Salut Nicolas. Aurélien est à la technique. C'est qu'est-ce qu'on déguste et ça commence comme ça.
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0: Voilà, Shades of Melancholy, c'est le titre de l'album. Le morceau que l'on vient d'entendre, vous l'avez déjà entendu, c'est The Sight Within. Et il est en playlist sur CFM Radio depuis quelques temps déjà. Depuis qu'on fait du buzz, qu'on fait du teasing autour de cet album. Ça y est, il est là physiquement, il est arrivé il n'y a pas longtemps. Hein. J'ai vu sur les réseaux sociaux que tu défaisais le paquet. Là.
1: Hier matin, ouais. Je l'ai reçu. Ouais, hier matin, ouais, très grand, très immense plaisir. Immense plaisir de le recevoir. Et ça concrétise un an, un peu plus d'un an de travail, quoi. Sur l'écriture, un peu plus longtemps, peut-être un an et demi. Et vraiment, sur la rentrée en studio, c'était en novembre 2005, je crois. Donc, je suis très content de recevoir l'objet. Même si c'est qu'un objet, c'est des chansons qui existent par le biais de aujourd'hui des plateformes et tout. C'est voilà. Là, c'était un choix de faire. Au départ, je comptais pas faire de CD, mais la demande. Puis, comme on fait des concerts, c'est bien que les gens puissent avoir un objet.
0: D'avoir à cramer 200€ à la fin du concert pour acheter un album. Hein.
1: 200€, c'est ça, c'est le prix.
0: Il y sera à la release party du 5 juin.
1: Oui, en fait, il sort le 5 juin. Donc là, si tu veux, c'est un peu une avant-première. Le 5 juin, j'aurai les CD, ils seront en vente avec aussi les anciens CD, les anciens vinyles de June and the Paradox Man, de Seriusa et ce nouvel EP. D'ailleurs, ce n'est pas un album, c'est un EP, il y a 6 chansons dessus.
0: Oui, alors il y a des albums, des fois, des 7 morceaux, c'est un album aujourd'hui. J'essaye de le montrer à la caméra, est-ce que je me tourne vers Aurélien, est-ce qu'on le voit bien? Parce que ce n'est pas tout à fait le même template que ce qu'on a mis en surimpression si vous nous regardez sur Facebook ou sur YouTube, puisque cette émission est en direct sur Facebook et YouTube et enregistrée pour pouvoir être diffusée
1: l'américaine, quoi.
0: Ce soir, enfin à l'heure normale, entre 17h30 et 19h sur la radio. Puis ça c'est le vendredi, puis le samedi à midi, enfin on ne sait plus, il y a des replays tout le temps. On essore le concept jusqu'à la lit. Tiens, en parlant de lit, est-ce qu'on pourrait trinquer? Allez.
1: Okay, mais merci pour ton invitation. Messieurs.
0: On trinque à table avec Rudy, Ben, Nicolas qui ont bossé avec June sur ce projet-là. C'est Rudy qui a amené le vin du Saint-Brice. Est-ce que tu peux nous en parler?
2: Alors attention, c'est un grand Saint-Brice. Je peux en parler. J'ai amené ce vin-là parce que pour la petite histoire, Julien qui a un problème avec le vin. Julien va depuis longtemps en vacances dans le Médoc. C'est une région où il aime bien aller. Avec June et Rudy, notre duo
1: tout terrain,
2: on va y jouer aussi l'été. Et depuis plusieurs années, voilà, Julien, quand il allait là-bas, il proposait aux copains, si vous voulez, parce que tu passais directement au château, en fait.
1: Directement,
2: voilà, chez le producteur. Je vous ramène du Saint-Brice, parce que c'est un vin que t'aimes bien, que t'affectionnes depuis plusieurs années. Et donc, voilà, régulièrement, on a eu des petits cartons de Saint-Brice qui arrivaient à la maison. Il y a plusieurs gammes de vins. Là, on est sur le Grand Saint-Brice, donc je pense que c'est le plus prestigieux de la gamme. Et puis, vu que j'habite une maison bourgeoise, tout ça, toi, j'ai une cave. Et du coup je me permets de faire vieillir le vin, quoi. Donc on est sur un grand Saint-Brice de 2019.
0: D'accord.
2: Qui n'est pas un Bordeaux mais un Médoc, hein.
0: On
2: le précise, hein, pour tous nos amis du Médoc qui nous écoutent.
1: Tout à fait. Big up.
0: Et donc on disait tout à l'heure qu'il fallait qu'il s'aère un petit peu.
2: Ouais, c'est vrai, bah, les vins du Médoc, hein. Voilà, moi d'habitude.
1: C'est ton petit déj.
0: En plus,
2: Julien m'a un peu amené là-dessus, mais moi je suis vraiment plus Côte du Rhône et Bourgogne. Donc c'est vrai que là, c'est des vins qui ont besoin de prendre l'air, mais il est très cool, je trouve.
0: On est en train de boire un coup avec donc l'équipe qui a fabriqué cet album. Il en manque dans l'équipe. Qui c'est qu'il y a au total, June, présente-nous toute l'équipe qui a bossé sur Shade of Melancholy.
1: Même les musiciens additionnels. En tout cas, il y a Sébastien Bédé qui n'est pas là aujourd'hui, mais qui a participé au mix et au mastering. On le salue. Et sinon, Ben, avec qui je travaille depuis maintenant 15 ans, peut-être, depuis 2015, je pense.
3: Non, mais je pense qu'il n'y a que le premier de tes albums sur lequel je n'ai pas travaillé. Je pense que depuis, on a collaboré sur toutes les covers.
1: C'était Wondering Soul.
3: June and the Paradox Mind et de Sirius Arts.
2: Ouais, c'est ça. Bah Ben a commencé à bosser sur Moments, quoi.
1: Donc, non, avant. Wondering Soul.
2: Ah oui?
3: Oui.
4: Wondering Soul. Ah oui, d'accord. Bah, donc,
1: Tout premier, donc voilà, une collaboration déjà très très ancienne.
3: Ouais.
1: Nico, on a travaillé ensemble déjà sur des titres dans le passé, des featuring, de collab, d'un peu de geek sur des sur certaines chansons, notamment Finder Keepers,
0: qui et était sur la. De geek.
1: Ouais, c'est-à-dire en gros, lui, il a des idées, moi, je tourne des boutons.
0: D'accord.
1: Ouais, des recherches de son.
0: C'est de la MAO ou du.
1: Ouais, c'est du son. Ouais. C'est du son avec tout ce que ça comporte, c'est-à-dire que ce soit. Que ce soit du son organique ou du son électronique, ça dépend des moments et des envies.
2: D'accord.
1: Mais d'ailleurs, je rajoute Colin aussi au passage,
2: tout à fait.
1: Avec qui j'ai le studio et chez qui on a le studio et avec qui on a monté le studio et où on a enregistré les prises.
0: D'accord. Le studio qui s'appelle
1: Cookie in the Sky Records.
0: Cookie in the Sky Records.
2: Il y a beaucoup de références.
1: Cookie in the Sky Records.
0: C'est le jingle. Voilà. Tu peux me le faire, Rudy, le jingle.
2: Alors,
0: c'est bon quand même pour chanter.
2: Création artistique du jingle. Voilà, moi, je suis plus sur la conception. Parce que là, toi, ça manque un peu d'instruments, quoi. Mais on va la lancer cette boîte. On va te l'annoncer après, mais voilà. D'ailleurs, c'est parce que CFM, il faudrait les changer un peu, non? Vous,
0: Ah, il faudrait fabriquer du jingle.
2: On fera un talent, de toute façon.
0: Je vois bien, je vous imagine.
1: Je poursuis. Donc, avec Nico, on était en collab déjà sur Sirius A, sur quelques titres. Et on est amis aussi depuis longtemps. Et là, sur ce projet, je lui ai donné les clés pour m'enregistrer. Comment on appelle ça? Un ingé son, prise de son, quoi.
5: Oui, voilà, c'est-à-dire de l'accompagner avec ce qu'il avait déjà fait.
0: Tu n'es pas le producteur.
5: Ah non, je suis ni réal ni producteur, c'est lui.
0: D'accord.
5: C'est lui qui a le final cut de tout. Donc il est responsable. Si vous avez quelque chose à dire, c'est à lui.
0: Envoyez-moi
5: J'ai essayé.
0: Tu veux dire que les réverbes, tout ça, c'est lui.
5: Oh, oui. Ah oui.
2: Surtout les réverbes.
1: C'est intéressant que t'en parles, justement.
2: Les réverbes. C'est les caisses claires et les réverbes, c'est lui.
1: C'est maintenant le point réverbe.
5: Non.
0: Ouais, je l'avais prévu plus tard.
5: Dans le faire, en fait, il est arrivé avec beaucoup de maquettes et des maquettes assez avancées. Et on a en fait il fallait mettre les morceaux les step up un petit peu pour qu'on puisse les mixer, donc on a réenregistré des choses, on a gardé des choses sur lesquelles il n'y avait pas de problème technique ou même artistique, et puis ensemble on a essayé d'améliorer les chansons, surtout au niveau du son, parce qu'en fait il avait quand même une idée très très précise de ce qu'il voulait.
0: Il y avait du boulot. Ouais. Pour améliorer, je veux dire.
1: Ouais, voilà. Et je finis juste avec Rudy.
0: Ah oui,
1: avec qui je travaille maintenant depuis très longtemps.
0: Plus.
2: On ne compte plus.
1: Voilà, qui fait la session rythmique et d'autres choses aussi, parce qu'on on travaille en collaboration sur du consulting aussi amical sur les mêmes chansons. C'est le premier à qui je fais écouter les titres, qui me fait un retour. On bosse sur les structures ensemble. On fait évoluer les titres jusqu'à son départ jusqu'à la fin. Avec Rudy, on échange tout le temps dessus, quoi. Voilà.
0: C'est facile, ces échanges?
1: Oui.
0: Je veux dire, c'est facile, par exemple, de lui dire il y a trop de réverb et toi, de l'entendre dire. Tu vois, ce genre de truc, un peu de...
1: Je pense qu'aujourd'hui, avec un peu de maturité musicale, on arrive à se parler, on a déjà le même langage. Donc déjà, ça, c'est hyper bien quand on travaille ensemble. Parce que des fois, tu veux travailler avec des gens, mais tu ne te comprends pas. Et là, faut arrêter parce que ça peut être hyper contraignant pour les œuvres et aussi pour la relation. Donc nous, déjà, on arrive à se comprendre, on a le même langage. Et ensuite, c'est simple de se parler, c'est simple parce que... après, il y a des idées précises. Donc moi, quand je compose, j'essaie d'aller au bout de mon idée. Si elle ne fonctionne pas, je pense savoir dire, bon, ok, on change. Et c'est d'ailleurs le rôle que je donne finalement aux gens avec qui je travaille. C'est de pouvoir me dire les choses. Si je ne suis pas capable d'entendre les choses, je suis naze, quoi. Donc après...
5: Tu veux que je donne mon avis?
1: Ouais, donne ton avis.
5: En vrai, c'est toujours délicat parce que pour, je pense que tous autour de la table, on a tous eu des projets musicaux ou artistiques sur lesquels on était leader. Donc on connaît l'exercice d'être celui qui décide. Et quand on est autour, on enlève cette casquette pour être plutôt en mode au service d'eux. Et ça demande un peu de travail, c'est-à-dire d'être dans la proposition, mais après, de toute façon, tu ne fais que proposer. Enfin, moi, je n'ai fait que proposer des choses, c'est-à-dire dire ça, je trouve que c'est pas le mieux qu'on puisse faire. Je te propose ça. Et John Arbitre, c'est son projet.
0: Ça se fait au même moment, ensemble dans la même pièce, ou bien chacun peut partir avec du son chacun chez soi, quoi.
2: Avec Julien, c'est vrai qu'on a l'habitude. On se voit pas. Alors nous, déjà, on se voit régulièrement parce qu'on bosse quand même pas mal ensemble. Mais en fait, dès qu'il fait un truc, il me l'envoie, quoi. Parce que maintenant, bon, on peut s'envoyer tout ce qu'on veut, quoi. Donc c'est déjà, il me l'envoie. Il me demande ce que j'en pense. Après, c'est intéressant ce que dit Nico parce que effectivement. Ce taf-là, c'est vraiment un taf où on se met au service d'eux. Et c'est pas forcément simple à faire, en fait. Moi, je sais qu'il m'a fallu du temps, même dans d'autres projets. Des fois, t'as vraiment envie, parce que pour plein de raisons, mais t'as vraiment envie de faire passer ton idée. Parce que tu penses que la tienne, voilà. Ou même dans des groupes. Moi, j'ai fait des groupes où il n'y avait pas forcément de leader. À la base, tout le monde est censé être au même niveau, même le chanteur. Ce qu'il n'arrive jamais à faire, mais bon, voilà. Donc, en fait, où chaque idée peut être prise au même niveau. Voilà. Là, c'est pas du tout l'idée. Moi, des fois, on me dit, avec Julien, vous avez fait un truc et tout. Je dis, ben non, Julien a fait des morceaux, a fait un album. Moi, je suis là vraiment au service du truc. Et en fait, la complexité de réussir à faire ça, c'est de réussir à comprendre ce qui, parce que des fois, c'est pas toujours clair. Des fois, là, vu qu'en plus, Julien, c'est la première fois qu'il travaille autant sur le maquettage, c'est-à-dire que là, vraiment, il a vraiment tout maquetté chez lui. Donc, ce qui fait qu'on a quand même une idée générale quand même bien précise. Mais quand bien même, des fois sur du petit détail, c'est pas forcément simple de comprendre. Moi, je sais que sur des batteries, il m'a dit, là, j'aimerais avoir ça et tout, et il emploie du vocabulaire qui va pas être le mien. Et du coup, quand il me dit un truc, je crois avoir compris, je fais quelque chose, et en fait, derrière, le retour,
0: très bien,
2: c'était pas du tout ça, parce que lui, pour lui,
0: à la place de grosse caisse.
2: Ouais, où il va me dire, je veux pas un rythme un peu basique, machin et tout, et basique, ça veut rien dire. Tu vas dire à quelqu'un, ça, ce rythme, il est basique, l'autre, il va te dire, mais pas du tout, machin, alors qu'il a fait un rythme en 7, pour lui, c'est absolument pas basique. Enfin, tu vois ce que je veux dire? Bon. Donc, en fait, faut réussir à comprendre, et plus ou moins rapidement, si t'as pas envie d'y passer des plombes, d'ailleurs. Le travail, il est vraiment là-dessus, mais
1: après c'est rare quand même qu'on se comprenne pas, parce qu'on emploie quand même le même vocabulaire. Après c'est vrai que en fait, si tu veux, quand on voit ton titre et t'as envie que ça fonctionne, en fait t'es un peu happé l'engouement. Tu vois, et du coup, tu as tendance à employer des mots pour dire ouais, j'aimerais que ça se passe comme ça, j'aimerais que tu me fasses ça, ça, ça. Et du coup, tu te laisses un peu dépasser, et du coup, tu n'emploies pas les bons mots. Mais sinon, en général, quand même, ça se passe plutôt, c'est plutôt fluide.
2: Et puis, encore une fois, parce qu'il y avait quand même une sacrée direction artistique. Hein. C'est presque plus compliqué quand même quand tu as quelqu'un, et on l'a déjà fait sur d'autres albums, c'est-à-dire que tu avais quand même une vision, mais il n'y avait rien. On partait de page blanche. Donc là faut. Et puis, on était plusieurs sur le truc.
5: Ça prend du temps, quoi.
2: Et là, ça prend énormément de temps. Au final, là, ça a été relativement rapide parce qu'il y avait une direction artistique et parce qu'effectivement on parle le même langage, quoi.
0: On est en train de parler de Shades of Melancholy Part 1. C'est l'EP de June qui vient de paraître. À l'occasion de la sortie de cette EP, il y aura une release party le 5 juin prochain. Et il y a un Qu'est-ce qu'on déguste un peu hors série. Chacun des potes musiciens de June a apporté quelque chose. On a commencé par le Grand Saint-Brice. On va continuer par une espèce d'houmous ou un yaourt, je ne sais pas.
2: Une espèce d'houmous. C'est hyper condescendant.
0: Mais
5: Karine va apprécier.
0: Qu'est-ce qu'on fait? Je voudrais mettre de la musique. Qu'est-ce qu'on pourrait mettre comme musique là tout de suite?
5: Un titre.
0: Ouais, qu'on choisit comme ça.
2: Moi, je préférerais.
0: Moi, je préférerais un titre de June parce que pour des raisons très techniques. Allez, on rentre un peu dans la tambouille de la radio et des réseaux sociaux. Si je passe n'importe quel titre sur CFM Radio, tout va bien se passer. Si je passe un titre avec des droits d'auteur, peut-être que YouTube ou Facebook va se couper et tous ceux qui sont très nombreux derrière leurs ordinateurs qui le regardent vont se dire, ah mais qu'est-ce qui se passe?
1: On peut passer c'est peut-être Thunder Keepers, un titre dont on a parlé, qu'on a.
0: Aurélia, t'as une idée? Briller la traversée. Briller la traversée, c'est bien. Allez, la traversée.
1: Joseph Chédid.
0: Avec Joseph Chédid, magnifique. Ça avait déjà été en playlist sur CFM Radio. Mais dites donc, on vous suivrait pas un petit peu, Germaine?
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0: La traversée, extrait de l'album Sirius A, un autre projet de June que je croyais complètement oublié, annulé, tout ça. Et la dernière fois, quand on a fait le concert à la sortie de résidence en direct sur CFM Radio, j'ai vu qu'il y avait un merch encore avec les albums de Sirius A, les vinyles et tout. Ça n'a pas beaucoup marché, ce projet. C'est une blague.
1: Excellent. Non, mais tu as raison de dire. Non, mais les projets indépendants ne marchent pas. Donc, non, ça n'a pas marché. Surtout qu'après, moi, j'ai été dans une casté pour
0: une comédie musicale.
1: Donc, en fait, si tu veux, la promo de cet album n'a pas pu se faire dans des bonnes conditions.
0: Mais c'était pas tellement ça que je voulais dire. Je voulais dire, est-ce que c'est un projet qui continue d'exister, Sirius A, à côté, par exemple, de June, ou vraiment, non, c'était une période, c'était un truc.
1: Et... En fait, je me laisse l'opportunité un jour de sortir un album sous le nom de Sirius A. Je l'ai gravé en moi, il est là.
0: Ah oui, c'est vrai, tiens, montre à la caméra. Tiens, la caméra, elle est là. Hop, Sirius A.
1: Voilà, c'est un side project que j'ai voulu. Anglais-français, c'est pas impossible que je fasse un EP un jour entièrement en français sous le nom de Sirius A. Voilà, on a des choix possibles, on peut travailler avec des gens différents. Voilà, il faut se laisser l'opportunité de faire plein de choses.
0: Ok, fin de la première demi-heure consacrée à ce hors-série de Qu'est-ce qu'on déguste à table avec June et ses potes. On revient dans un instant.
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3: Bonsoir à tous. Un mois de mai historiquement chaud. Plus de la moitié de la France a connu au moins un record mensuel de chaleur ces derniers jours. 11 départements sont toujours en vigilance orange canicule. Le phénomène devrait prendre fin dimanche. Des températures inquiétantes pour l'agriculture. Face à cette première vague de chaleur très précoce, avant même le début de l'été, la production française risque de souffrir. Et à tous les niveaux, comme l'explique Ronan Groussier, responsable agriculture au sein de l'association Réseau Action Climat.
4: Ces épisodes de chaleur, ils ont un impact fort sur les cultures, en les brûlant ou en ralentissant la croissance de certaines cultures. Ça va poser des questions d'arbitrage entre est-ce qu'on irrigue fortement maintenant, quitte à puiser dans les réserves qui servent à passer l'été. On verra aussi dans le temps quelles seront les conséquences concrètes, avec probablement des rendements moindres sur les céréales, probablement des fruits plus petits, probablement des vendanges plus précoces. On a aussi un impact fort sur les animaux, les troupeaux. Ça peut être jusqu'à moins 20% de production de lait pour les vaches qu'en qualité, avec du lait moins protéiné, avec des œufs plus petits par exemple.
3: Le réseau Action Climat souligne également l'impact des canicules pour la santé des agriculteurs et des ouvriers agricoles, parmi les professions les plus exposées à la chaleur. Patrick Bruel ne participera pas à la tournée des Enfoirés. Le chanteur, visé par plusieurs plaintes pour viol et agression sexuelle, explique se retirer pour éviter de placer la troupe dans l'embarras. Patrick Bruel est un pilier des Enfoirés depuis 1993. Le collectif féministe Nous Toutes annonce une manifestation le 16 juin à Paris pour le premier concert de la tournée de Patrick Bruel. L'ambassadeur russe en France convoqué aujourd'hui au ministère des Affaires étrangères après la chute d'un drone russe sur un immeuble en Roumanie faisant 2 blessés légers. Un acte condamné avec la plus grande fermeté par le Quai d'Orsay. Et puis en foot, quelle sera la dernière équipe à jouer en Ligue 1 la saison prochaine? Réponse ce soir après leur nul 0-0 en barrage aller. Nice et Saint-Etienne se retrouvent à l'Allianz Riviera pour le barrage retour à 20h45. Voilà pour l'info, excellente soirée.
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4: Qu'est-ce qu'on déguste? La suite. Un hors-série, monsieur, dame, réalisé un peu en amont, en fait, de l'heure à laquelle vous nous écoutez à la radio, puisqu'on l'enregistre et on le diffuse en live sur Facebook et YouTube entre 12h30 et 14h, pardon. Aujourd'hui, nous sommes le vendredi 29 mai 2026. Il fait 40 degrés dehors et dans le studio, ça commence un petit peu à chauffer. Il y a Rudy, il y a Ben, il y a Nicolas, évidemment, il y a June. On déguste un grand Saint-Brice, qui est le vin fétiche de June, qui nous a été apporté par Rudy. Et on va attaquer ce fameux repas avec un tzatziki. C'est comme ça qu'on dit.
5: Tzatziki.
4: C'est pas
5: de mousse. Moumou tzatziki.
4: Vas-y, c'est quoi?
5: Un tzatziki.
4: Vas-y.
5: C'est une spécialité grecque, regarde.
4: Oh, c'est beau. Attention, ça va tomber.
5: Faut pas que tu le retournes complètement, sinon ça va mal se passer.
4: Regarde, la caméra.
5: Un tzatziki, qui café? C'est Karine café. C'est Karine.
6: Merci Karine.
4: Donc du coup, on trempe le pain dedans.
5: Du coup, oui, le principe, c'est...
4: C'est comme ça, là, genre.
5: Voilà, tu fais comme ça.
4: À la grecque.
5: Voilà, oui.
4: Là, je sens bien.
5: Ah ben,
4: qu'est-ce qu'il y a là-dedans?
5: Qu'est-ce qu'il y a? Il y a du fromage blanc de brebis,
4: ouais.
5: De l'ail, pas mal,
4: ouais,
5: d'ail,
4: oh oui.
5: Du fenou grec,
4: d'accord.
5: De l'aneth
6: et du concombre, accessoire.
5: Et du concombre. Il est du concombre, effectivement.
4: Oh, on sent l'amateur.
5: Il y a un peu de... Après, il y a un peu de citron, un peu de vinaigre.
4: Ah, voilà. D'accord.
5: Et dessus, un petit peu de...
4: Genre, on peut en prendre un peu comme
5: ça. Comme
4: là.
5: Ça,
4: oh, là. J'en mets là. Tiens. Fais tourner.
5: Des pistaches et...
6: Ça a l'air super. Hein.
5: Et de la nette, un petit peu, dessus.
6: Et le rapport avec Julien? Aucun.
5: Le côté grec.
4: Ah, voilà. Je me suis dit, ils vont m'amener des pâtés, des trucs, des bières 33 export, les trucs qu'on boit et qu'on mange en répétition à 3h du matin.
5: Mais nous, on répète plus.
7: Par contre, moi, je trouve ça très flatteur parce que Rémi, bon, il nous voit faire de la musique depuis 25 piges et il pense qu'on a toujours le même âge.
4: Mais oui,
5: mais c'est pas vrai qu'on allait faire un capsule fight, en fait.
7: On n'a pas bougé physiquement, mais on n'a pas bougé artistiquement, a priori.
4: Ah non, ça, j'ai pas dit ça. Mais effectivement. Bon, alors voilà, ça, les répétitions avec June, ça tourne au Grand Saint-Brice, quoi.
7: Alors ça, non, les répètes, non.
6: Déjà, ça ne répète plus.
4: On répète jamais, quoi.
6: Bah, rarement, quoi.
4: C'est vrai. Bah, je sais pas, moi j'ai l'impression.
7: C'est triché.
6: Nous, on fait des résidences. Où là, on fait des répétitions, si tu veux, pendant 5 jours.
4: D'accord.
6: Mais après, on va pas répéter une fois par semaine, quoi.
7: Ah, mais toi,
6: on faisait ça quand on avait.
7: Tout ça, ça a évolué. Maintenant, on appelle plus ça des répétitions, on appelle ça des résidences.
6: Exactement.
7: Déjà, on parle plus avec le même accent, d'ailleurs. Et on boit plus de la 33. On boit de la couaque. Voilà. Le goût, on s'en fout, faut que ça soit
6: mais
7: cher.
6: C'est quoi la plus chère?
7: Voilà, faut que ça soit. Vous avez quoi, quand même?
4: Artisanal, hein, si possible, avec des levures d'ici.
7: Oui,
4: hein.
7: c'est fait à côté, vas-y, envoie.
4: On redevient sérieux deux secondes sur le projet Shades of Melancholy. J'ai cet album dans la main, album que vous pourrez acheter au merch lors de la release party. Il reste des places qui se déroulera dans un lieu tenu secret dans le centre-ville de Montauban le 5 juin prochain.
5: Tout à fait.
4: C'est comme ça que ça marche.
5: Ouais, c'est juste à côté de la place nationale. Le 5 juin, c'est à 19h. Il y a deux concerts. Alors, ma première partie, ça sera Fred. Il était là.
4: Ouais, le 30 avril.
5: Ouais, mais là il vient avec un batteur, il sera en duo et ça va être génial parce qu'il va jouer là vraiment 40 minutes, une vraie première partie. Il est super content de venir.
4: Ouais.
5: Et d'ailleurs suivez-le sur les réseaux, je suis Fred, ça s'appelle. Et ensuite nous on jouera avec Rudy le 7 qu'on a joué
4: Rythmie. En direct sur CFM.
5: Voilà, et là on va répéter, enfin on va faire une résidence pour travailler.
4: Ce concert en direct où tu as remercié absolument tout le monde sauf CFM Radio, c'était ce concert-là, je me rappelle plus bien. Vas-y, rappelle-moi.
5: Ouais. Ouais, mais après j'ai fait un post sur Facebook en disant que t'étais trop super.
4: Mais il y a encore des gens sur Facebook. C'est ce qu'il a dit.
7: Moi je comprends pas que tu continues à l'inviter.
5: Ouais, c'est vrai.
4: Ah non, mais il s'invite tout seul. Tu sais, tu fermes la porte, il rentre par la fenêtre.
5: Ouais, et du coup, après il y a un DJ set.
4: Ouais.
5: Donc la soirée, vraiment, il y a deux concerts plus un DJ set.
7: DJ set plus.
5: Pardon.
7: Ouais. T'annonces pas.
4: DJ 8
5: Ouais. Non, mais c'est un DJ 7.
7: Ok.
5: Mais du coup, on offre un cocktail pour.
4: DJ 7, DJ 8.
7: Non, mais t'as dit où
5: à partir de là.
4: On peut parler sérieusement de la pochette de cet album, puisque on a quand même Ben qui est là. Est-ce que t'as un petit dossier sur ton ordinateur, Ben, avec marqué June dessus et toutes les recherches de couleurs, d'ambiance, de shades, de nuances autour de donc de l'univers de Julien.
8: Ah ouais, j'en ai pas mal. Ouais.
4: Ouais.
8: J'ai les projets que vous ne verrez jamais.
4: Ah bon?
8: Ben bien sûr, parce que la genèse d'un graphisme comme celui-ci passe par de nombreuses étapes et parmi elles, évidemment, celles qui vont finir dans les oubliettes de l'histoire, parce que finalement on ne les aura pas retenues parce que ce n'était pas la bonne piste. Après, on va être. Je rebondis sur ce qui a été.
4: Montre-le en même temps à la caméra pendant que tu parles, comme ça. Les...
8: Je rebondis sur ce qui a été dit tout à l'heure par les musiciens. En fait, ça suit à peu près les mêmes processus, c'est-à-dire que June avait une idée, mais pas forcément précise de ce qu'il voulait, mais il y avait une image, des sensations, des expressions qu'il voulait mettre en musique, c'est pas le mot, mettre en image. Mais bon, il faut respecter ça quand on est graphiste.
4: Il y avait cette espèce de corbeau là qu'on voyait sur les sur les réseaux sociaux qu'on retrouve pas là.
8: Exactement. Il a été utilisé pour un single.
5: Ouais.
8: Mais il n'a pas été retenu, la pauvre bête, pour l'EP final.
4: Qu'est-ce qui fait que tu en arrives à cette pochette-là, avec, on va dire, ce qui m'a surpris, moi, quand June me l'a donné tout à l'heure, c'est des tons un peu plus chauds que, par exemple, sur la pochette de la release party. Aurélien, si tu peux l'appuyer sur le bouton pour la mettre à quelque chose qui est plus sombre, en fait. Là, c'est plus gay, plus chaud.
8: C'est une gaieté somme toute relative. Il y a effectivement plus de couleurs, mais il y a quand même une dominante de bleu qui est quand même une couleur mélancolique par excellence, une couleur passive, c'est une couleur qui exprime bien quand même ça. Mais bon, on ne voulait pas non plus signer un graphisme, on va dire, dans une ambiance gothique ou qui ne correspond pas du tout à l'expression artistique de June. Donc il fallait trouver un autre registre. Moi, je trouve que ce registre un petit peu pictural, avec ses silhouettes non définies, il y a quelque chose d'un peu fantomatique. Puis voilà, il y a un spectre de couleurs, effectivement, un tout petit peu plus chaud, des touches de jaune pour réchauffer un petit peu tout ça, pour pas rester sur des standards trop froids, qui seraient trop gothiques par rapport à la musique que fait June.
5: D'ailleurs, on peut aussi parler de Indiana Anders, qui a fait la photographie à l'origine. Et si tu veux, moi je l'avais retravaillé avec un espèce de d'esprit fantomatique. Et c'est à partir de là que j'ai donné le soin à Ben de retravailler l'aspect graphique général. Mais la photo a été prise vraiment par Indiana.
7: D'ailleurs, c'est une vraie photo.
5: C'est une vraie photo.
7: Avec un appareil photo.
5: Et aussi, c'est marrant. Je sais pas si on en a déjà parlé. Mais sur Wandering Soul, le tout premier EP où on a travaillé ensemble, il y a un esprit fantomatique de dédoublement de personnages aussi qu'on retrouve sur celui-là, et j'ai même pas fait exprès. En fait, c'est un truc qui me suit.
6: Ça me fait penser à celle de Wandering
5: Soul. Ouais, ouais, ouais.
7: Par contre, celle de Wandering Soul, l'effet avait été fait directement avec l'appareil, il me semble.
5: En Polaroid. Ouais. Polaroid, c'est quand on.
7: C'est pour les jeunes, oui.
5: C'est une espèce de.
8: On revient à la mode des Polaroid, tous les jeunes.
4: Le Polaroid,
5: moi, je ne connais pas énormément.
7: Je parle des jeunes qui nous écoutent.
4: Non, mais tout le monde, mais même les jeunes, ils savent. Tu sais que tu as des petits Polaroid, maintenant, ils refont des trucs, même de poche.
5: Oui, mais là, je parle de Polaroid, c'est des appareils vraiment sophistiqués. C'est des vrais photographes.
4: Tu peux le dire dans le micro.
5: Ouais, c'est des photographes qui ont travaillé sur Polaroid, c'est-à-dire avec des techniques, par exemple, avec le même Polaroid, tu fais plusieurs clichés, du coup, ça te fait des superpositions sur la même photo et ça crée un univers. Et c'est comme ça qu'on avait réalisé la pochette de Wandering Soul. C'est Émilie Le Félix qui avait pris la photo, qui est une institutrice d'anglais en fac à Parisienne et qui a un hobby et qui le gère très bien, qui est très talentueuse et spécialisée dans les Polaroids.
4: Il faut aimer l'expérimentation, il faut aimer l'aventure, l'aventure picturale. On a l'impression comme ça de coups de pinceau sur une toile, hein. Il y a même un grain de toile un peu en surimpression comme ça. Il y a du volume, il y a de la matière.
8: Il y a de la matière.
4: Ouais.
8: Maintenant, si tu veux me faire dire que j'ai sorti les pinceaux pour faire ça, je suis obligé de te contredire.
4: Bah non.
8: Malheureusement, j'ai envie de te dire.
4: Ah non.
8: Mais on a des logiciels graphiques qui sont assez puissants et qui permettent pas mal de filtres et de petites manigances comme ça.
4: Claude, fais-moi une affiche, s'il te plaît, pour mon prochain concert. Est-ce que tu l'utilises, oui, un peu l'IA dans ton travail?
8: Ah, ça, c'est un débat qui s'ouvre. Ouais. On va faire court. L'IA, évidemment, contrairement aux idées reçues, c'est rare qu'un graphiste demande à l'IA, s'il te plaît, est-ce que tu peux faire mon travail, faire une pochette d'album, faire une affiche, faire un emballage produit. Ça marche pas comme ça. Parce que l'IA, elle a une intelligence somme toute relative.
4: Je t'écoute.
8: Et elle obéit à des références qui font que si on veut un saut créatif, si on veut quelque chose de personnel et tout ça, c'est pas ce genre de questions qu'on pose à l'IA qui va amener des résultats.
4: En revanche,
8: à partir du moment où on a identifié un sujet, à un moment où on a déjà mis dans sa tête le processus créatif et qu'on a déjà ciblé l'objectif auquel on voulait arriver, l'IA peut être un outil formidable pour générer du contenu visuel qui prendrait des heures, voire des jours à générer si elle n'y était pas. Je prends un exemple. On en a un devant nous là, c'est le côté toile, peinture.
4: Ouais.
8: Bon, s'il avait fallu peindre ça, il aurait fallu des jours. Évidemment, on ne les avait pas. Si n'importe quel client.
4: Avant, on appelait ça des filtres quand même.
8: Les filtres n'étaient pas aussi puissants que ce que permet l'IA aujourd'hui.
4: On reste sur l'IA, puisque c'est le débat là actuellement, mais c'est aussi le débat avec Suno par exemple, d'autres trucs. Ils font énormément de pubs sur. Ce logiciel d'IA pour faire de la musique.
7: Ouais.
4: Des choses que vous utilisez, que vous pourriez utiliser ou
5: pas du tout. Moi, la seule IA que j'utilise, c'est simplement pour des corrections de texte anglais. C'est-à-dire, quand il manque un mot, tu vois, qui finit par en anglais, ing ou ce que tu veux. Si tu veux, je lui demande de me sortir
4: surtout,
5: des mots.
4: Surtout ing, c'est difficile.
5: Ouais, c'est génial.
4: Vite, mon dictionnaire de rimes.
5: ouais, voilà. En fait, au lieu d'aller dans le dictionnaire de le Larousse anglais, quoi, tu demandes à l'IA de t'aider à trouver des mots, des synonymes, des rimes. Et du coup, moi, je pense que l'IA, ça a des bons côtés si on s'en sert pour améliorer et pour t'aider à aller vers ce que t'as envie de faire. Après, de là à créer. Non, mais moi, par contre, j'ai déjà essayé en tant que musicien de faire des chansons en IA, mais de dire. Pour moi, un titre à 4 accords sur une ambiance Radiohead, par exemple. Le mec, il te sort les accords, mais si t'as pas la rythmique qui va. Si t'as pas les doigts, si t'as pas l'influx, si t'as pas la chose qui se dégage, ça ne marche pas. La musique, ça se passe pas comme ça en fait. Tu pourras sortir ce que tu veux. Après, il y a des titres qui sont complètement générés par l'IA.
4: Mais bah, de plus en plus apparemment.
5: Oui, bah, il y a 80% des titres de Spotify qui sont générés par l'IA. Donc aujourd'hui, ça devient un problème. De toute façon.
4: Mais dans le pardon, June, je te coupe un peu, mais ça j'ai bien compris. Mais pour en revenir à ce qu'on disait avec Ben, c'est-à-dire qu'il y a quand même en tant qu'outil, quoi. Quand on a les mains dans le cambouis, ça peut être utile. Est-ce que Nicolas, justement, quand on travaille le son en matière de, on rigolait sur les réverbes tout à l'heure, mais d'ambiance sonore, de rajout, de je ne sais quoi, tu vois, d'un peu plus de compression, d'un peu plus de ceci, de cela. Est-ce que là aussi, dans la réalisation d'un album, ça peut être un assistant? Assistant producteur ou assistant je ne sais pas quoi.
9: Alors, je vois que Jude me dit non de la tête, mais
5: un
9: petit peu, mais tu le sais pas en fait.
5: Ah,
9: tu le remarques pas en fait. C'est à dire que déjà on a des, mais encore une fois c'est ça dépend ce qu'on met derrière IA. C'est à dire si c'est je dépose mon cerveau et tout est fabriqué automatiquement, de toute façon ça fera de la musique d'IA, ça fera du son d'IA, ça fera pas du son d'un artiste ou de quoi que ce soit. Et mais dès lors qu'on est en train d'utiliser de faire des EQ, de traiter du son d'une manière ou d'une autre, par exemple, l'IA est en train d'arriver très fort dans tout ce qui est plugin pour enlever le bruit.
4: Ouais.
9: Par exemple, ce qu'on a utilisé, je te le dis, c'est pour les prises de batterie. Une prise de batterie, c'est au moins une dizaine de micros au même moment dans la même pièce avec plein d'instruments qui font beaucoup de bruit.
4: Ouais.
9: Donc souvent, ce qui arrive, c'est qu'on veut avoir une caisse claire qui est forte. Donc on essaye d'éviter les bruits des autres instruments dans le micro qui est dédié à la caisse claire. Mmh. Et là, l'IA vient
4: gommer juste cette partie-là.
9: Elle fait un filtre plus précis que ce qu'on aurait fait à l'ancienne. Mais en fait, c'est déjà une technique qui existe depuis que le studio existe. Mais juste, ça vient, ça fait un gate. Ça arrive à vraiment, c'est au-delà de, et ça dépasse, c'est un peu comme disait Ben pour le design, c'est-à-dire qu'en fait c'est toujours pareil, c'est un outil, quand il est mis dans des mains de gens qui savent s'en servir, ça on le remarque pas et on sait pas que c'est de l'IA.
8: Mais juste pour finir sur ce sujet-là, il en va de même pour le graphisme. En fait, sans même parler d'IA générative, en fait, de nombreux outils classiques de nos logiciels ont évolué au fil du temps pour intégrer l'IA.
9: Ouais,
8: c'est-à-dire qu'on utilise de l'IA des fois sans s'en rendre compte parce que les fonctionnalités des logiciels ont évolué depuis quelques années et intègrent de l'IA. Donc on n'a pas forcément l'association de l'utiliser,
9: mais on l'utilise. Une automatisation plus. Quoi.
4: Rudy, un jingle peut-être.
7: Un jingle sur l'IA. L'IA, c'est génial.
8: C'est bien. C'est pas vrai.
7: Mais t'aurais pu faire durer un peu. C'est génial.
8: Ouais, mais.
7: Moi, je trouve ça intéressant. Julien, tu t'en es quand même servi pour avoir les idées sur le graphisme, quoi. Parce que t'as bossé là-dessus. Non, mais ça, ne serait-ce que ça, c'est intéressant. Avant, il n'y a pas si longtemps, notamment le dernier album de Sirusa, moi, je me rappelle que ça a été un peu. Il y a eu de la recherche. Après, tu t'es adressé à une artiste, machin. C'était pas si simple d'avoir des idées en tête et de réussir à les exprimer.
8: Notamment... Je te contredis sur le sujet.
7: Parce que
8: finalement, effectivement, que June a utilisé l'IA pour me soumettre des idées, donc c'était plus des idées qui lui venaient comme ça, qu'il a essayé de mettre en forme rapidement avec l'IA pour me produire, pour me fournir un peu de la matière première. Mais finalement, ça a été plus difficile à accoucher de ce graphisme aujourd'hui que ça ne l'a été à l'époque de Sirius, où finalement, il avait une idée plus globale sur la couve, mais où moi j'ai plus développé tout un langage graphique visuel derrière, pour le coup, pas du tout utilisé l'IA.
5: On n'a pas du tout utilisé l'IA sur Sirius A.
8: Sur Sirius A.
5: Et notamment la photo, je l'ai achetée à un Américain qui l'avait prise, je ne sais pas où, en Alaska ou je ne sais pas quoi.
9: Et en fait, ouais, c'est ce que tu as dit, tu as développé un langage avec les espèces de formes un peu aliénées, je sais pas comment on dit, extraterrestre, ce que tu veux. Ouais, c'était cool. Après là, oui, on a un autre support avec d'autres techniques. On est dans notre temps, quoi.
4: Mais c'est comme pour faire la cuisine, par exemple. L'IA, tu peux t'en servir, tu peux lui dire fais-moi une quiche. Claude, fais-moi une quiche. Et hop, fais une quiche.
9: Ouais, mais...
4: Non, je dis ça pour t'embêter.
8: Non, mais...
4: Merci de nous avoir amené des quiches. Mais c'est toujours. Écoute, ça remplit son homme.
8: C'est toujours bien les quiches. Donc, écoute, je ne les ai pas faites moi-même, tu auras bien compris. Elles viennent d'un très bon boulanger, Montalbanais, dont le. Je ne serai pas le nombre pour faire de la pub.
4: Si, vas-y, au contraire.
8: Eh bien, c'est du Morane, voilà.
4: Bah, très bien, ils ont fêté leurs 60 ans, ils étaient dans ce studio il n'y a pas très très longtemps, Morane.
9: Si on allait faire la pub, le pain aussi venait de chez Morane. Le pain aussi venait de chez Morane.
8: On est sponsorisé sans le savoir par Morane.
4: Un truc que l'IA ne peut pas faire.
7: La quiche.
4: C'est du live.
9: Avec de la quiche dans la bouche en plus.
4: En plus.
9: C'est génial. Bah, si.
4: Donc,
9: pourquoi ça pourrait pas?
4: June, en live sur CFM Radio, c'est maintenant. Avec de la quiche dans la bouche. En direct sur YouTube, Facebook. Et évidemment, avec un très léger différé sur CFM Radio. Et sur l'ensemble du réseau CFM Radio. Quel est le morceau que tu... Alors, c'est un cover.
9: Ouais, j'ai fait un cover de James Blake qui vient de sortir un album. C'est un artiste anglais. Son album est somptueux, très épuré. Et j'adore cet artiste et je souhaite aller dans cette direction dans le futur. C'est-à-dire que cette EP est très orchestrée. Et je souhaite épurer. Et c'est vraiment un artiste en ce moment qui m'inspire beaucoup. Donc je vais reprendre son single qui s'appelle « Trying Times ».

0: Bravo.
1: Thank you very much.
0: J'aime bien le petit vibrato comme ça, avec le manche comme ça, que tu te tords.
1: J'aime bien faire ça, ouais. Les gens ils savent pas pourquoi je fais ça. Mais...
2: Tu coupes tes cordes à l'occasion.
1: Non, j'aime bien.
0: Ah oui. Dune, monsieur, dame, sur un cover, j'espère que Facebook et YouTube nous laisseront passer ce cover avec ses droits d'auteur.
1: Je l'appelle James Blake direct.
0: Ouais, tu te débrouilles avec James Blake, voilà. Deuxième partie de ce Qu'est-ce qu'on déguste hors série à table avec June et ses potes. Fin. Donc on se retrouve dans quelques instants, tout de suite.
1: Thank you very much.
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4: Bonsoir à tous. Un mois de mai historiquement chaud. Plus de la moitié de la France a connu au moins un record mensuel de chaleur ces derniers jours. 11 départements sont toujours en vigilance orange canicule. Le phénomène devrait prendre fin dimanche. Des températures inquiétantes pour l'agriculture. Face à cette première vague de chaleur très précoce, avant même le début de l'été, la production française risque de souffrir. Et à tous les niveaux, comme l'explique Ronan Groussier, responsable agriculture au sein de l'association Réseau Action Climat.
5: Ces épisodes de chaleur, ils ont un impact fort sur les cultures, en les brûlant ou en ralentissant la croissance de certaines cultures. Ça va poser des questions d'arbitrage entre est-ce qu'on irrigue fortement maintenant, quitte à puiser dans les réserves qui servent à passer l'été. On verra aussi dans le temps quelles seront les conséquences concrètes, avec probablement des rendements moindres sur les céréales, probablement des fruits plus petits, probablement des vendanges plus précoces. On a aussi un impact fort sur les animaux, les troupeaux. Ça peut être jusqu'à moins 20% de production de lait pour les vaches qu'en qualité, avec du lait moins protéiné, avec des œufs plus petits par exemple.
4: Le réseau Action Climat souligne également l'impact des canicules pour la santé des agriculteurs et des ouvriers agricoles, parmi les professions les plus exposées à la chaleur. Patrick Bruel ne participera pas à la tournée des Enfoirés. Le chanteur, visé par plusieurs plaintes pour viol et agression sexuelle, explique se retirer pour éviter de placer la troupe dans l'embarras. Patrick Bruel est un pilier des Enfoirés depuis 1993. Le collectif féministe Nous Toutes annonce une manifestation le 16 juin à Paris pour le premier concert de la tournée de Patrick Bruel. L'ambassadeur russe en France, convoqué aujourd'hui au ministère des Affaires étrangères après la chute d'un drone russe sur un immeuble en Roumanie faisant 2 blessés légers. Un acte condamné avec la plus grande fermeté par le Quai d'Orsay. Et puis en foot, quelle sera la dernière équipe à jouer en Ligue 1 la saison prochaine? Réponse ce soir après leur nul 0-0 en barrage aller. Nice et Saint-Etienne se retrouvent à l'Allianz Riviera pour le barrage retour à 20h45. Voilà pour l'info, excellente soirée.
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0: Qu'est-ce qu'on déguste? La suite. Qu'est-ce qu'on déguste hors série intitulé À table avec June et ses potes. Ses potes, ce sont Rudy, Ben et Nicolas. Il y en a plein d'autres, des potes, en fait. Et ils seront d'ailleurs nombreux. Elles seront nombreuses. Et tout à venir à la release party du 5 juin dans un lieu tenu encore secret avec Fred en première partie. Ce sera à 19h et près de la place nationale à Montauban. Vous pouvez d'ores et déjà prendre vos places. Écoute, ça coûte pas cher de venir à la release party.
2: Non, c'est 10 euros en pré-vente.
0: Et on fait sa pré-vente où?
2: On fait sa pré-vente, faut être sur les réseaux ou alors sur webticket.com. Faut taper release party June. Et ça marche. Et sinon, sur Insta ou Facebook, si vous trouvez ma page, vous allez trouver forcément l'info, quoi.
0: D'accord. Et si on va le soir même, on pourra payer 10 balles.
2: Euros, 12, sur place, quoi.
0: 12 euros sur place.
2: Après, sachez que par exemple, moi sur cette date-là, je prends 0 euros en fait. Moi je vais payer la première partie et le DJ set. C'est vraiment pour faire en fait, c'est pour marquer le coup, célébrer la sortie du EP. Moi, j'avais pas besoin de gagner.
0: Mais Rudy, tu le payes ou pas?
2: Si on arrive à vendre toutes les places, j'ai prévu de donner des soirées, voilà, bien sûr.
0: C'est combien de la jauge?
2: De s'acheter Rudy sans faire ça le cher. Après, je peux adapter les tarots, mais.
0: Non, mais la jauge. La jauge.
2: Ça dépend, tu veux qu'il parle ou qu'il dorme quand tu l'as.
0: 180 ou bien.
2: Puis tu me payes 100 personnes. Là, pour l'instant, il y a 25 préventes qui sont parties. Après, il y a beaucoup de gens que je croise en ville qui me disent qu'ils vont venir. J'espère qu'ils vont venir. après c'est un peu
6: je fais un appel aux gens pour la bonne santé de Julien, achetez vos préventes quoi, parce que voilà, c'est pas cool sinon.
0: Il monte en pression.
2: Il va stresser. Depuis le premier jour où j'ai lancé le truc, putain, mais tous les jours là, je suis là, regardez. Moi, je suis un fou, je suis un peu comme Fabrice Lucchini, tu sais, qui regarde ses entrées. Et ouais, je suis un taré de ça, quoi. Ça m'inquiète, en fait, de savoir que je peux. Après, si je fais un flop. Pardon ?
0: Non,
2: c'est climatisé. Si, si.
6: C'est climatisé. Même, on peut.

0: chers amis, cette salade est somptueuse. Qu'est-ce que tu as mis dans ta salade, mon petit?
1: Écoute, j'ai mis des lardons bio. C'est tout. J'ai mis de la feta, des pois chiches et des lentilles, des œufs, des tomates et une bonne petite vinaigrette au sésame et au soja.
0: Magnifique.
2: Bio au soja.
1: Ouais, ouais. Bon, c'est après, voilà, c'est, une salade, c'est la salade de l'amitié, quoi.
0: Eh ben, écoute,
2: la salade de l'amour.
0: Elle fonctionne très bien. En parlant d'amour, d'amitié, d'émotion, racontez-moi, s'il vous plaît, messieurs, vos premières émotions musicales. On va finir par June, parce que comme ça, il a comme il a la bouche pleine. Okay. Mais vos premières émotions musicales, qu'est-ce qui a fait, peut-être, avant même de vouloir devenir musicien, que la musique, ça vous a fait kiffer, quoi? Vous étiez enfant.
1: Vous commencez finalement?
0: Non.
1: Oh merde. Parce que.
0: Rudy, je te sens dans les starting blocks.
2: Non, j'aime bien cette question, mais après, c'est pas simple quand même. Parce que. Bah, premières émotions, ça veut dire que faut remonter au premier souvenir, c'est du 4-5 ans, quoi.
0: Ouais,
1: c'est Johnny,
2: c'est du 4-5 ans. Parce que moi, j'avais commencé la batterie, j'avais 6 ans. Donc, vraiment, déjà, la batterie tourne autour de mes premières émotions, parce que j'étais déjà quand même tout petit.
1: Bernard Minet, prénatal.
2: J'étais pas Bernard Minet, non. Non. Non, moi je pense que vraiment j'associe ça soit à Cabrel, soit à Goldman, mais on est vraiment sur.
0: Quand
2: sur...
0: la musique est bonne, quelle année.
2: Pas forcément ça, non. J'ai vraiment des. En fait, j'ai des images de vinyle que je tiens dans la main. C'est les vinyles de ma mère et vraiment c'est ces images là quoi. Donc Cabrel c'est sûr c'est l'album où il chante Saïd et Mohamed
0: Les murs de poussière.
2: C'est celui-là ouais.
0: Il me semble. Mmh. Il me semble.
2: Et il a une moustache en tout cas.
0: Oui. Et les cheveux longs.
2: Oui. Et puis Goldman, ça doit être l'album où il y a quand la musique est bonne, enfin ouais, dans les années 80 de façon si que je parle de ça, c'est en 84-85 hein, si
0: ouais, donc c'est ça. Bon,
2: Donc ouais, c'est un tourne-disque, un vinyle dessus et ces mecs là qui chantent quoi en fait quoi. Et moi qui essaye d'imiter Cabrel qui joue de la guitare, je pense hein, c'est ça quoi.
3: Ben. C'est pareil, ça remonte à très loin tout ça, mais je dirais que j'ai eu deux étapes dans ma vie, moi. La première, c'était plutôt autour des paroliers, mais ça, c'était un héritage direct de mes parents, donc les Brel, les Brassens, et puis moi, quand j'avais 12 ans, effectivement, Renaud, c'était quand même une valeur sûre. Un mec que mes parents me laissaient écouter alors qu'ils disaient plein de gros mots, que les bourgeois, c'était vraiment des gros... Je n'irai pas plus loin, j'irai pas jusqu'au bout de la phrase, mais moi j'adorais ça. Et puis en fait, je pense que à un moment j'ai découvert le rock dans toutes ses expressions. Donc ça a commencé par la new wave à l'adolescence. J'avais 14-15 ans quand j'écoutais les Cure, les Simple Minds et les New Order et autres et autres. Et puis j'ai navigué dans tout ce petit monde du rock, de la pop rock, même du heavy et du metal. J'ai touché un petit peu à tout. Et voilà, donc les premières émotions. Ouais, en ce qui concerne le rock, c'est vraiment, je pense, autour de groupes comme The Cure, Bauhaus, Simple Minds, la New Wave des années 80.
1: Bauhaus, carrément.
3: Ah oui, j'adorais.
1: Bad Cave, un peu, non?
3: Oui, The Cure aussi, un petit peu. Hein, ouais. Tu sais, Siouxsie and the Banshees et tous ces groupes-là de l'époque.
0: Bien. Donc à l'adolescence, plutôt. Nico?
4: Ben moi, je pense qu'il y a deux moments quand même.
0: Oui, j'ai dit Nico.
4: Tu progresses. Il y a deux moments. Il y a vraiment le tout début où je pense qu'il y avait. C'est quoi la chanson de Renaud là? Dès que les ventos. Ça, j'étais cinglé quand j'étais minot.
0: C'est pas l'homme qui prend la mer.
4: Il y avait ça, ouais. Et au même moment, ça doit être à la même période, à la radio, il y avait Come on Eileen. Come on Eileen, na na na na na na na na na na na na.
1: Ah ouais, tu kiffes ça.
0: Tu l'as chanté super mal les gars.
4: Donc il y avait ça vraiment quand j'étais tout petit qui me rendait zinzin, c'est-à-dire vraiment tu sais à peine parler et tu dis ah j'aime la chanson et tu danses. Et après on m'a offert deux cassettes quand je devais avoir entre 8 et 10 ans. Une

0: le best-of de Police, de The Police.
1: Ouais.
0: Et le premier album des Doors.
2: Ouais. Sympa quand même.
0: Et ça, ça m'a rendu. Enfin, je pense que ça, ça a tracé une ligne. Et jamais plus t'en reviens.
1: D'accord.
2: C'est vrai.
1: June ?
2: Alors. Moi, je pense que mon premier choc musical, c'était Michael Jackson.
1: Mmh.
2: Voir un mec qui a autant de talents, tous les talents, c'est-à-dire déjà c'est un humain extraordinaire et un chanteur extraordinaire, un danseur extraordinaire, qui a une capacité, une empathie pour ses congénères.
1: Pour les enfants.
2: On fera pas de blagues. Non, c'est moche. C'est moche. C'est moche. Je vais pas rentrer dans le délire. D'accord. Moi, je crois pas à tout ça. Mais
1: toi, t'y crois pas, d'accord.
2: Non, okay. Pas du tout.
1: Okay.
2: Pas du tout. Je pense que c'est quelqu'un qui dérangeait parce qu'il voulait dire des choses. Il a été, comme beaucoup de gens aujourd'hui, ça se passe encore, hein. Les gens qui dérangent, on les fout de côté, quoi. Ou on les tue. Et donc après, par la suite, il y a eu une époque 90s. Moi, j'ai commencé mes groupes de rock. J'avais 14 ans, donc tous les trucs un peu grunge. Et vraiment, le choc d'adolescence, c'est Jeff Buckley. Jeff Buckley, grosse révélation, quoi.
1: Ouais. Ouais. Ça s'entend toujours, quand même.
2: Bah, j'espère. Mais en fait, j'ai essayé. Avant je. Tu sais, quand t'es ado, pré-adulte, t'essaies de copier un peu. Et j'ai essayé de me détacher, dans ces 15 dernières années, j'ai essayé de me détacher de plus en plus de mes influences. Radiohead-esque ou Buckley-esque. Voilà, c'est vrai que j'ai écumé vraiment leurs albums. Il y a d'autres artistes, hein, Interpol. Il y a plein d'artistes qu'on adore, qu'on parle ensemble, les Strokes, machin. On s'influence. Ce qu'il faut, c'est les consommer, les digérer, mais pas les reproduire. C'est-à-dire s'en influencer de manière soft, quoi. Donc moi, c'est vrai que Jeff Buckley, Radiohead, ça a été des trucs où j'ai voulu m'engouffrer vraiment, limite plagier, si je puis dire. Parce que tu n'arrives jamais à plagier des groupes comme ça. Mais la difficulté, c'est d'arriver à toucher un petit peu le truc. Et une fois que tu l'as touché, faut s'en écarter.
1: C'est un peu comme la chanson française, ceux qui ont été très très influencés par Brel. Après, ça a été compliqué de sortir de ces monstres sacrés, quoi.
3: Je lui dis plagier, c'est pas vraiment plagier. En fait, c'est que des fois, on se dit, on a envie de faire un morceau à la manière d'eux.
2: Ouais. Ouais,
3: mais c'est pas. Ouais, mais du coup. C'est pas vraiment du.
1: On se refait un autre petit tour de table. T'as vu, je t'ai coupé. Hein.
3: Mais
1: parce que ça avait déjà été dit.
3: Mais tu le fais avec classe, quoi.
1: Ça avait déjà été dit.
3: Et ça, c'est le métier, toi.
1: Je savais que ça avait déjà été dit. Et j'aimerais qu'on aille un peu plus loin. Mes premiers 45 tours, ça a été Captain C. Watt. Vous vous rappelez de ça? C'est Captain C. Watt. Rose Laurence, quoi.
3: Rose Laurence,
1: Ça sortait, c'était dans le top 50.
4: Le morceau, c'est Watt.
1: Rose Laurence, tu travailles là?
3: Si. Rose Laurence,
1: un sorcier vaudou m'a
2: le
1: visage.
2: Elle est morte, non?
3: Africa, Rose Laurence.
2: Vinyl est mort.
1: Elle vient de mourir
2: la semaine dernière.
1: C'est vrai? Un truc que tu pourrais pas faire
2: aujourd'hui.
1: Regardez,
2: vous les internautes, vérifiez, dites-nous.
1: Pour le racisme.
2: Ça me fait penser.
1: Pas tout le monde à la fois, ça peut pas marcher.
0: Ça me fait penser que quand j'étais tout petit aussi, j'habitais dans un immeuble, je montais à l'étage du dessus parce qu'il y avait un voisin qui avait un 45 tours. C'était quoi le truc? Street dance. Et c'est le premier truc de hip-hop que j'ai entendu de ma vie et ça me rendait dingue aussi.
4: Je tiens à faire un correctif. En fait, l'artiste est Captain Sensible et le morceau c'est What.
1: C'est ça. Sur la pochette de l'album, il y avait.
2: C'était le
1: Actually
2: de Ben.
4: C'est ça,
1: j'ai
4: dit fact-checking.
1: Fact-checking
2: en direct.
1: Ça s'appelle un truc pour démonter la route, là, tu sais, un marteau-piqueur.
2: Voilà.
1: Bon, alors, du coup, toi, ton premier album. Ton premier 45 tours offert ou
3: Premier album, je crois, c'est des CD, c'est un album live de Bruel, je veux dire.
2: Les mecs.
1: Tu voudrais aller dans
3: après Michael Jackson, je me suis dit partons sur Bruel.
2: C'est encore pire.
0: Pas maintenant.
3: Séparons les mecs.
2: Essayons de séparer.
1: Moi, c'était Noir Désir, quoi. Je dis.
3: Mais on a tous
2: le qui n'a pas eu un album de Noir Désir.
3: Moi, je vais pas être très original, mais vraiment, quand j'ai eu l'âge de dire je veux qu'on m'offre ça, parce que on a début 90, on peut tous avoir une petite chaîne, il finance la chambre, machin, et c'était un album des Beatles, hein, clairement. Donc voilà. À 10 ans, je demandais des albums des Beatles, je suis désolé, les mecs.
1: D'accord.
4: J'avais déjà les premiers 45 tours dont je me rappelle, c'était In Excess. Dream On, White Boys, Bad Girls.
3: Moi. Yes.
1: D'accord. Nicolas,
4: ouais, t'as à peu près ça le
0: Moi, si c'est les cassettes, j'en ai déjà parlé.
1: D'accord.
3: Parce que moi, j'étais pauvre.
0: Voilà, franchement.
1: C'est toi d'enregistrer la radio. Oh, on a tous fait ça.
3: Moi, j'ai enregistré la radio.
1: On faisait des cassettes.
3: J'ai enregistré l'agonie.
0: C'est
3: à la radio.
0: C'est quoi la question? C'est le tout premier 45 tours. Le premier album, alors là. Franchement, j'en ai aucune idée, quoi.
1: Après, c'est Kamel, vous avez pas... Ah mais non, mais vous êtes plus jeune.
0: Tu sais qu'on m'avait offert des cassettes de UB40. Tu sais qu'avaient été des cassettes qui sont enregistrables. On m'avait offert cette cassette là, j'avais kiffé de ouf. Je trouvais que c'était hyper bien comme musique, un peu reggae.
1: UB40, ouais.
3: Bah, un peu reggae, c'est carrément reggae.
0: Ouais, mais c'est l'américaine.
3: Ah bah oui, mais c'est reggae.
0: Je me suis dit, moi, j'ai écouté Police.
3: Super bonne prod.
0: Mais UB40, c'est cool, hein.
3: Ouais.
0: Non, tu connais pas le reggae.
3: Mais si, mais j'avais pareil. Moi, en fait, les premiers morceaux de batterie que j'ai joué, c'était sur du UB40. Donc,
0: Ah, bah voilà, bon, bah alors.
3: Ah, ben tout s'explique. Ah. Mais je jouais pas le rythme reggae, qui a un rythme très particulier. Je vais pas faire un cours de rythme maintenant. Mais,
1: pourquoi pas. Allez, le rythme reggae.
3: Oh. Alors, le rythme reggae, on accentue le troisième temps, ce qui est très particulier. 1, 2, 3, 4, 1, et 2, et 3. Et 4, et 1, et 2.
0: Could you be love?
3: Non, ça marche pas.
0: Non. Be love.
3: Voilà,
0: ça marche.
3: Bah ouais. Alors, si tu as un rythme rock ou pop classique, on est plutôt sur le 2 et le 4, ce qu'on appelle l'afterbeat, quoi. 1, 2, et 3, et 4,
1: et
3: 1, et 2, et 3.
0: Ta-na-na.
3: Du coup, on est resté un peu ternaire à cause du reggae. Du coup, t'es sur du ACDC ternaire.
0: Ah ouais,
3: mais c'est et ça, on peut dire merci le grand Saint-Brice pour faire de l'ACDC ternaire.
0: Et ça sonne.
3: Et ça sonne, c'est
1: les
3: génial.
1: Gars, on va s'écouter un petit morceau encore de chez June parce que comme ça, on est sûr qu'on sera pas coupé. Extrait de l'album. On en a deux qui sont en playlist. On en a déjà écouté un. On va écouter le premier qu'on avait mis en playlist et qui est peut-être le plus mélancolique, du coup. Petit moment de recueillement. Donc, à l'écoute d'un morceau de June intitulé Everything's Come.

0: là, tu vois, quand on parle de la petite réverb, on en a un bel exemple sur ce Everything's Come, extrait de Shades of Melancholy, première EP, première partie de l'EP qui sort là le 5 juin. Il y a une release party dans le centre-ville de Montauban. Et donc là, il y a de la réverb. Il y a de la réverb, mais parce que j'entends avec, et quand on connaît June, on sait que il y a un côté un peu mystique, tout ça. Et il y a comme l'idée, j'imagine, dans ce morceau, d'être en recueillement dans une église, et ça sonne comme dans une église, je trouve, ce morceau.
1: Ah oui.
0: Non?
1: Oui.
0: Il fait son étonné, quoi. Il dit, ah, non, mais attends. Je suis sûr que tu l'as pensé. Tu t'es dit, tiens.
1: Bah, en fait, on a eu plusieurs phases dans la créa. Moi, j'avais une idée qui était, oui, dans le texte. En tout cas, c'est vraiment l'émancipation de toutes les choses qui nous bouleversent constamment au quotidien, quoi. Donc, c'était vraiment un recueillement et une prise de conscience de commencer à vivre réellement. Donc effectivement, t'as raison. Après, ce qui est drôle, c'est qu'en studio, nous, on appelait ça un petit peu l'esprit western, les côtés réverb, les guitares un peu.
2: Oui, parce que tu vas pas direct sur une cathédrale, ça serait insupportable.
0: Oui.
2: Surtout s'il y a du rythme. Et mais après, c'est plus le côté mystique. Je comprends ce que tu veux dire. Il y a un côté chez June toujours introspectif et à la fois un peu, ben, comme la pochette, en fait, ce côté fantomatique. Et puis, de toute façon, pour qu'il soit heureux, il faut mettre de la réverb.
1: Ouais,
2: c'est vraiment le départ de son bonheur.
1: Bah ouais, c'est vrai.
0: C'est Nico qui dit ça et qui a travaillé avec June sur les sonorités de cette EP. On est toujours avec Rudy, Ben, Nico, June pour ce hors-série de Qu'est-ce qu'on déguste autour de la sortie de l'album Shades of Melancholy. Il nous reste quelques minutes à passer ensemble et on est au dessert, évidemment.
3: Ah, yeah.
0: C'est qui qui reste dessert.
3: Ah là là, c'est tout sucré de fin de repas.
0: Mais trop bien.
3: C'est un jingle, ça. Je suis toujours en mode création.
0: Vas-y,
3: la petite touche sucrée de fin de repas, j'adore ça.
1: Excellent.
3: Alors par contre, moi j'aimerais bien parler de ce dessert. Tout de suite où je veux vouloir en venir.
1: C'est bon.
3: Comment on appelle ça? C'est ça que.
1: Non, mais attends, d'abord je goûte.
3: Ultra bon.
0: C'est une sorte de tiramisu à la fraise.
3: Aïe, aïe, aïe. Ah, il a trié le tiramisu, parfait.
0: Non,
3: mais moi, j'ai pas eu besoin de le dire, vas-y.
1: On arrête avec ça, quoi.
3: Bats-toi avec Rudy.
1: L'IA, ça le dérange pas, mais alors le tiramisu à n'importe quoi d'autre qu'au café, là, il devient aussi
3: une charlotte, non?
1: Alors,
4: Une espèce de charlotte.
1: Ouais.
3: Restons sur le champ lexical de Rémi, qui a parlé... d'espèce de... C'était quoi le premier truc? Espèce de...
4: Espèce de houmous.
3: Après, on a eu l'espèce de corbeau.
1: En parlant de la pochette, un houmous à la fraise, alors.
3: Je pense qu'on peut parler d'une espèce de tiramisu ou charlotte, on sait pas.
1: Ben, en vrai, c'est plus une mousse de fraises.
3: Ah. Mmh.
1: Avec des fraises.
3: Pourquoi? Alors, du coup, pourquoi tu ne pas ça, une mousse de fraises?
1: Ben, parce que, en fait, si tu veux le vendre, tu mets tiramisu de suite au niveau marketing, ça marche mieux.
3: Mais tu peux mettre une mousse de fraises, de toute façon, elle va te donner de l'argent.
0: J'ai pas mon portefeuille sur moi.
2: Non, mais bon, si quelqu'un est prêt à l'acheter, on peut en discuter.
0: T'as fabriqué ça exprès pour nous, là?
2: Oui, là, pour vous, là.
3: C'est très bon.
0: C'est gentil.
3: C'est très bon, parce que moi, je râle juste sur la...
0: La quantité?
3: Non, sur la façon de l'appeler, quoi. Et ça m'agace dans les restaurants. Quoi. Combien de fois on a tous commandé un... Les mecs, ils font un tiramisu en verrine, tu sais. Ils précisent juste en verrine. Et à la fin, t'as une espèce de mousse de mascarpone avec du spéculoos, quoi. Mais il n'y a plus rien du tiramisu, en fait. Il n'y a même plus les marqueurs. Il n'y a plus le biscuit, il n'y a plus le café. Donc, et ça peut être très bon. C'est pas ça que je remets en cause. C'est très bon. Mais n'appelez pas ça un tiramisu.
4: C'est juste ça, en fait. Tu veux dire que ça serait un genre de... De charlotte aux fraises déstructurée, quoi.
3: Non, mais c'est super de créer trucs, mais trouve un nom, quoi. Va jusqu'au bout de la création. File-lui un nom.
4: Moi, je trouve ça très bon et ça suffit.
2: Tu peux les inviter à Qu'est-ce qu'on déguste tout le temps.
0: Tout le temps.
2: Tu peux rigoler, je te le dis.
0: D'ailleurs, on arrive au bout de ce hors-série de Qu'est-ce qu'on déguste, et on va se donner rendez-vous le 5 juin prochain pour la release party, quelque part dans le cœur de ville de Montauban. Achetez vos places en pré-vente, ça va rassurer June.
2: Ouais, je t'en dirais mieux. Ouais,
0: c'est hein, donc vous allez sur les réseaux sociaux, vous tapez Julien Prade.
2: Dorme.
0: Non, il fallait que je la fasse. Non, bon.
2: Mais je vous l'ai dit.
0: Vous tapez Julien Prade.
2: Ah, mais oui. Mais t'as raison. Mais d'ailleurs, on les salue. On adore ce qu'ils font.
0: On a la chance d'avoir de grands talents dans le Tarn-et-Garonne. Prade en fait partie. On l'a fait un petit coup au passage. Il viendra. Du coup, Prade, achète ta place. Ça fera plaisir à June.
2: Ouais.
0: Voilà.
2: Grave.
3: Qui dormira mieux.
2: C'est ça.
0: C'est ça, il a besoin de dormir pour avoir une belle voix le 5. Fred en première partie, un DJ. Qui c'est le DJ à la fin?
1: Alors c'est Haïté.
0: Ah, mais trop bien.
1: Je vais pas le dire, mais comme tout à l'heure, il
2: fait des coups de genoux. Dis-le. Je m'interrogeais sur le fait
1: de. C'est Haïté, ouais.
0: C'est cool.
1: En fait, les concerts, c'est 20h, 22h, 22h30. Après Haïté, il prend 22h30 jusqu'à 1h du matin.
0: Ok.
1: Voilà, on pourra boire des coups. On va célébrer la sortie du EP.
0: Ça y est, je sais où c'est. Je sais, j'ai une illumination.
2: Ah non, mais comme
0: il faut pas dire, je sais près de la place nationale où on peut rentrer une centaine de personnes.
1: Bah, dis-le si tu le sais alors.
0: On est dans un petit bar qui est dans la rue d'Elie et qui a un sous-sol avec une très chouette cave. Et donc, c'est le. Comment ça s'appelle? C'est le...
1: Ah bah, non, mais maintenant, t'as dit assez.
0: Voilà,
1: t'as dit assez.
0: Voilà.
2: Mais de toute façon, il connaît toutes les caves de Montauban.
0: C'est en face du violon dingue. Du violon dingue. Hein, c'est ça?
1: Ouais.
0: Ah, tu vois,
2: il est fort.
0: Je suis trop content de la sortie de cet album. Il est trop chouette. Merci, les gars, d'avoir joué le jeu de ce Qu'est-ce qu'on déguste hors série. Ça m'a fait beaucoup de bien et de plaisir de vous recevoir.
1: Merci à toi.
0: Merci, ouais. June. Merci, Aurélien, d'avoir assuré la technique.
2: Big up.
0: Merci.
2: La reverb, tout ça, quoi.
0: On était en direct sur Facebook, sur YouTube et en léger différé sur l'ensemble du réseau CFM. Cette émission est diffusée le vendredi soir à 17h30 et le samedi midi. À la prochaine.

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2: Bonsoir, bonsoir à tous. Les Bleus sont arrivés à Clairefontaine. Le PSG à la veille de son grand rendez-vous européen. Et puis un seul Français en lice aujourd'hui à Roland-Garros. C'est l'actu sport du soir. Et d'abord, c'est le grand début de l'aventure du Mondial. Les Bleus sont réunis à Clairefontaine depuis ce midi pour débuter leur préparation pour la Coupe du Monde. Et sur 26 sélectionnés, ils ne sont que 18 sur place pour l'instant. Les finalistes de la Ligue Conférence et de la Ligue des Champions arriveront un peu plus tard. Et justement, pendant ce temps, la pression monte pour le PSG et pour ses supporters. À la veille de la finale de la Ligue des Champions face à Arsenal, les Parisiens se sont entraînés cet après-midi à Budapest. Paris en route vers un doublé historique. Les joueurs de Luis Enrique pourront compter sur le soutien de plus de 18 000 supporters, comme notamment Emmanuel Kian, très confiant avant le coup d'envoi. Écoutez.
3: L'équipe sait ce qu'il faut faire pour être dans son match et donner le maximum possible. Et puis après, bah oui, par rapport à l'adversaire, c'est sûr que oui, il y a quand même un certain nombre de craintes parce qu'on sait que c'est une équipe qui est difficile à bouger, qui prend peu de buts. Qui marque aussi beaucoup sur coups de pied arrêtés. Bon, les coups de pied arrêtés de notre côté, c'est pas forcément le point fort de l'équipe, mais on est quand même assez optimiste aussi parce que je pense que intrinsèquement le PSG a quand même une meilleure équipe que Arsenal.
2: Et la finale de la Ligue des Champions, on le rappelle, ce sera demain entre Arsenal et le PSG à 18h. Deux autres rendez-vous foot à vous donner. Et d'abord, on connaîtra ce soir la 18e et dernière équipe de Ligue 1 après leur nul 0-0 au match aller. Nice et Saint-Etienne se retrouvent pour le barrage retour à 20h45. Et puis chez les femmes, l'heure de la finale de l'Arkema Première Ligue entre le Paris FC et l'OL Lyon, c'est à 21h. Le tennis à Roland-Garros, un seul Français sur le court aujourd'hui, Quentin Alice qui affrontera ce soir le numéro 3 mondial Alexander Zverev en session de nuit. Un mot de rugby qui pour rejoindre Vannes en finale de la Pro D2, ce sera Colomiers ou Provence Rugby, deuxième demi-finale ce soir à 21h. Et puis le Giro avant le week-end final, 19e étape aujourd'hui et victoire de Sepkus, le coureur de la Visma Lisebike sur l'étape reine de cette édition. Voilà pour l'actu sport, excellente soirée à vous.
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2: Bonsoir à tous. Je vais avoir une réunion dans la Situation Room pour prendre une décision finale, a posté Donald Trump sur son réseau social. Un possible accord avec l'Iran pourrait sortir de ces discussions, mais rien d'acté pour le moment. Le président américain n'en est pas à sa première promesse sur la signature d'un accord de paix, alors que les affrontements entre les deux pays n'ont jamais été aussi tendus depuis le début du conflit. Hier, l'Iran a visé les États-Unis avec des drones en représailles de frappes américaines. L'OTAN assure sa solidarité absolue à la Roumanie, d'après le secrétaire général. Un drone russe a touché un immeuble résidentiel à Galați, ville du sud-est de la Roumanie située à la frontière avec l'Ukraine. Deux personnes ont été légèrement blessées, dont un enfant. Le Quai d'Orsay condamne également cet acte avec la plus grande fermeté. C'est une première depuis le début de l'épidémie d'Ebola. L'OMS annonce la guérison d'un patient en République démocratique du Congo. Il a pu quitter l'hôpital. Dans le pays, l'Organisation mondiale de la santé a enregistré 17 décès confirmés et 223 décès suspects liés au virus. Cette souche d'Ebola peut présenter un taux de létalité allant jusqu'à 50%. En France, les températures devraient baisser légèrement ces prochains jours, selon Météo France. Demain, 10 départements seront toujours en vigilance orange pour canicule, les mêmes qu'aujourd'hui, du Maine-et-Loire à la Gironde, en passant par Paris. Mais la Loire-Atlantique repassera en jaune. Plus de la moitié de la France a connu au moins un record mensuel de chaleur pendant cet épisode caniculaire. Les chercheurs s'activent pour trouver un traitement contre l'antivirus. Un premier a été développé à l'Institut Pasteur pour empêcher les symptômes de la maladie de se développer, mais pas encore pour éradiquer le virus. Un traitement créé grâce aux anticorps d'un patient infecté. Et s'il se révèle efficace sur l'homme, il pourrait être injecté au cas contact. Et puis à Roland-Garros, un gros match attend notre Français. Quentin Alice, il affronte le numéro 3 mondial, Alexander Zverev. Bonne soirée à tous.

Bonjour, chers musicalistes, bienvenue pour ce 34e épisode de Music and Me. Alors, après nos excursions spatiales où nous avons visité la Lune, la Terre et le Soleil, je vous propose maintenant de faire un petit retour dans le temps, de prendre une machine à explorer le temps, de revenir en arrière à l'année 1963, car il est temps de reprendre nos petits hit-parades. Et 1963, nous commençons donc l'année avec le classement américain, donc c'est le classement final de l'année, et à la 20e place, nous retrouvons Little Peggy March avec I Will Follow Him.

Little Peggy March, donc 20e avec I Will Follow Him, chanson qui sera reprise en français par Petula Clark, qui atteindra avec ce titre la première place du hit parade en France. Et à l'instant, c'était Bobby Vinton avec Blue Velvet, qui lui finit l'année 5e. On continue à la 4e place avec les Chiffons, Is So.

Numéro 2 du hit US en 1963, il s'agissait de Skeeter Davis qui nous parlait de la fin du monde, rien que ça, avec son titre The End of the World. Et les number 1 pour cette année 1963 ne sont rien d'autre que les Beach Boys avec Surfing USA.

Il est l'heure de revenir dans notre bonne vieille Europe. On va juste traverser la Manche, se retrouver en Angleterre avec le classement anglais. Et à la 13e place, nous retrouvons Billy J. Kramer and the Dakotas avec Bad to Me.

13e, Billy J. Kramer était suivi à la 12e place par les Beatles, Please Please Me. Et un instant, c'était les Searchers avec Sweet For My Sweet qui termine l'année à la 11e place. On fait un petit pont dans le classement et on va retrouver par deux fois Jerry and the Pacemaker. À la 6e place, il nous chante You'll Never Walk Alone, le fameux hymne de l'équipe de foot de Liverpool, si je ne me trompe pas. Et 3e, on les écoutera avec How Do You Do It?

Il nous reste donc à voir les deux premières places de ce classement anglais. Et sans surprise, nous allons retrouver un groupe qui commence à faire beaucoup, beaucoup de bruit, un petit peu partout. Il s'agit des Beatles, qui finissent donc deuxième avec From Me to You. Et à la première place, toujours les Beatles, qui finiront septième avec ce morceau en France et premier donc en Angleterre avec She Loves You.

Allez, il est temps d'aller voir en France ce qui se passe dans les hit-parades en cette année 1963. Et on retrouve tout de suite à la 10e place Elvis Presley avec You're the Devil in Disguise, qui est suivi à la 9e place de Johnny Hallyday. Pour moi, la vie va commencer.

huitième du hit-parade cette année-là. Il s'agit d'un petit nouveau qui débarque et qui s'appelle Claude François avec le titre « Dis-lui ». On continue notre progression au classement. Donc, on a vu tout à l'heure qu'à la septième place, c'était les Beatles avec « She Loves You ». À la sixième place, on va retrouver Johnny Hallyday avec « Les bras en croix » qui sera suivi à la cinquième place de Johnny Hallyday avec « Elle est terrible ». Et à la quatrième place, ce sera suivi par Johnny Hallyday, « Tes tendres années ».

À la troisième place, nous retrouvons Sheila qui nous dit que l'école est finie. Effectivement, ça approche, c'est dans pas longtemps. On va se quitter avec la place de numéro 1 et on va retrouver le petit nouveau de tout à l'heure, Claude François, qui nous interprète Belle, Belle, Belle. C'est lui le grand vainqueur de cette année 1963. Sur ce, on se quitte. Je vous donne rendez-vous la semaine prochaine et je vous dis, d'ici là, portez-vous bien.

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1: Et voilà, à vous peut-être d'apporter d'autres éclaircissements, en tout cas ceux que votre imagination formeront. Au cours de cette émission, nous avons eu deux interruptions de l'image dont nous vous demandons de vouloir bien nous excuser.
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Le mag le vendredi, ses récaps de la semaine est sorti pour ce week-end. Alors ce soir, cinéma de plein air et soirée documentaire à la Gaîté Guinguette de Fenerols, c'est en partenariat avec le Ciné-Club de Verfeil. Ou bien concert de la Chorba de Raouf dès 21h au Chêne de Parisot, toujours ce soir. Demain, vous pouvez participer à la marche pour le vivant du collectif contre le métalliseur de Saint-Péronis. Rendez-vous à 10h30 sur la place du village de La Capelle-Livron. Pour la 10e année consécutive, la brocante des moines se tiendra ce dimanche à Saint-Antonin-Noblevel. Une vingtaine d'exposants seront présents sur la place du Pradel toute la journée. Toujours dimanche, mais à Verfeil, rencontre intergalactique de chorales sous la halle à 11h. 6 chorales se mélangent avec comme défi pour le public devenir plus nombreux que les choristes. Dans ce mag, on vous parlera un peu plus du 34e festival de théâtre amateur dès ce soir jusqu'à dimanche à Bioule, du collectif LGBTQIA+, les bonnes des broussailleuses qui entament son mois de fierté de concert, pride, atelier, de partage à Villefranche ce soir et à la Guinguette de Fenerols demain. Et juste après la musique pour tout de suite, c'est une balade contée qu'on vous propose pour demain aussi, quand la grotte raconte des histoires d'avant le temps. Et ce sera juste après Moriarty, Jimmy.

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3: Les salles des fêtes, c'est sympathique. Les petits lieux, c'est sympathique. Mais j'adore, depuis toujours, déjà vivre dehors, tant que possible. 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
1: Les Bonnes Débroussailleuses est un collectif qui visibilise les questions LGBTQIA+, en milieu rural, sur l'Ouest Aveyron et le Tarn-et-Garonne, avec dès ce week-end, un mois des fiertés et des événements qui auront lieu un petit peu partout sur le territoire tout au long du mois de juin. Jus pour le collectif LBD.
2: On avait envie de proposer du coup vraiment une pluralité d'événements sur le territoire. Sur le week-end d'ouverture notamment, on s'est associé du coup à un collectif du coup de personnes qui sont plutôt basées à Montpellier mais qui avaient très envie du coup de pouvoir proposer des événements aussi en ruralité. C'est un collectif du coup également de personnes LGBTQIA+, donc on a monté le projet avec elles et eux. À la fois il y a des artistes du coup plutôt du territoire du Tarn-et-Garonne, de l'Aveyron, mais il y aura également du coup des artistes de Montpellier, donc il y a vraiment un peu un croisement entre ces deux associations.
1: Avec scène ouverte drag.
2: Oui, tout à fait. Du coup, d'abord le vendredi, on programme un spectacle du coup un solo de 1 heure qui va explorer plutôt la figure bien connue du mythe autour de l'allumeuse, qui va du coup interroger du coup cette figure-là avec humour, colère et insolence. Et le samedi 30, c'est à la Gaîté. Et du coup, l'après-midi, il y a un atelier make-up où du coup, c'est possible du coup de venir se maquiller, de s'essayer un petit peu au maquillage drag. Et après, il y a on programme des artistes, mais on part aussi du principe que tout le monde peut être artiste, que tout le monde peut être une star. Et du coup, on invite les personnes du coup du public, après avoir fait l'atelier maquillage, à proposer des petits temps de performance, que ce soit du lip-sync, que ce soit une lecture de texte, que ce soit une choré. En tout cas, voilà, vraiment, je suis sûre qu'il y a plein de personnes qui ont des talents fous et on a hâte de découvrir ça ensemble.
1: Ouverture du mois des fiertés du collectif LBD au haut-parleur de Villefranche vendredi et à la Gaîté Guinguette de Fénérols samedi. Pour débroussailler les idées reçues en campagne, retrouvez tout le programme à venir et bien plus encore sur le site internet des Bonnes Débroussailleuses.

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1: L'ACTA, l'antenne coordination théâtre amateur du Tarn-et-Garonne, organise sa 34e édition du festival Théâtrofolie. Théâtre amateur à Bioul, vendredi, samedi et dimanche. Et c'est Anne Garde pour la troupe des Tréteaux de la Tauge qui nous lance l'invitation.
2: Donc on va retrouver la troupe de Bioul, qui s'appelle La Luciole. Donc c'est eux qui ouvrent le festival. Après, il y a la troupe de Molière, qui vient aussi. Le TAM, théâtre amateur de Moissac. Une troupe qui vient d'un peu plus loin, de Donzac, l'atelier des Deux Rives. Une troupe de Montauban, qui est le théâtre de l'éphémère et de l'improbable. Il y a aussi un petit spectacle pour les enfants, le samedi après-midi, dans la cour du château de Bioul. Donc c'est un théâtre avec clownesque, avec deux clowns. Donc d'une troupe qui fait aussi partie donc, de l'ACTA, c'est la troupe de Histoire 2. L'antenne donc, de coordination regroupe différentes troupes de théâtre, mais aussi une troupe de conteurs qui sont situés à Montricou. Donc la troupe de conteurs interviendra pendant ce festival, pendant des changements de décor par exemple, pour offrir un conte au public. Ce sont les graines de troubadour. Et puis il y a une troupe de clowns aussi qui est située à Bioul, qui s'appelle Les Tamalous. Et nous serons là, nous aussi, pour, entre autres, pour conduire le public au spectacle clownesque qui est offert aux enfants.
1: Vendredi, samedi et dimanche à Bioul, venez profiter de la dizaine de spectacles qui nous sont proposés dans le cadre des Théâtrofolies de l'ACTA, l'antenne coordination théâtre amateur de Tarn-et-Garonne.

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1: Bonjour à tous. Très heureux de vous retrouver pour cette nouvelle émission de Politiquement Votre, l'émission politique du vendredi sur CFM Radio. Aujourd'hui, nous recevons Jean-Philippe Labarre, ancien chef de file de Nouveau Montauban lors des dernières élections municipales de Montauban et désormais conseiller municipal et communautaire d'opposition à Montauban. Bonjour Jean-Philippe Labarre.
2: Bonjour Kader.
1: Merci d'être avec nous et bienvenue à vous sur CFM Radio. On va revenir bien sûr rapidement sur le scrutin qui a lieu il y a près de deux mois maintenant avec une équipe qui est désormais en place à Montauban et au Grand Montauban. Jean-Philippe Labarre, les élections municipales sont désormais derrière nous, mais avec un peu de recul, quel bilan vous tirez de cette séquence, de ce scrutin à Montauban ?
2: Pour ce qui nous concerne, on s'est absolument régalé. On a été une équipe extrêmement dynamique, citoyenne, qui est venue de nulle part. Quelque part, on m'a pris pour un ovni, hein, puisqu'il y a six mois encore, je le dis, je n'étais pas du tout programmé pour mener une tête de liste aux élections municipales. Au final, tous les gens sont d'accord pour dire qu'on a eu un parcours sensationnel, parce que quand vous regardez partir de zéro et arriver à 13% de voix au premier tour des élections, passer le deuxième tour, alors que des groupes plus formels ne l'ont pas passé, y compris des groupes appuyés sur des partis politiques classiques. Moi, je trouve que c'est quand même une expérience absolument phénoménale. Nous avons dérangé le paysage politique.
1: Non, mais au-delà du dérangement, hein, pour prendre vos propos, vous considérez ce scrutin, cette séquence qui s'est passée dans une campagne qui est quand même, selon tous les observateurs, qui s'est avérée être difficile, dure, hargneuse, parfois même violente. Vous considérez que c'est une défaite? Une défaite pure et dure?
2: Non, nous ne le considérons pas comme une défaite, vu que nous nous retrouvons, on part de rien, et nous nous retrouvons pour Nouveau Montauban, avec trois élus au conseil municipal, qui sont, je rappelle, Brigitte Lamoury, Camille Audouin et moi-même, et deux élus au conseil d'agglomération, Brigitte Lamoury et moi-même. C'est quand même un véritable succès. C'est-à-dire que si on avait, on aurait pu ne se retrouver nulle part. On est quand même élus. Or, il y a des gens qui auraient bien aimé être élus à notre place.
1: On va en reparler, parce que je crois savoir à qui vous pensez. Est-ce que la victoire de Didier Lallemand révèle une demande d'ordre, finalement, de continuité? Qu'est-ce qui a fait que Didier Lallemand, finalement, se retrouve dans le photocopier?
2: Alors, déjà, moi, j'ai tendance à dire qu'on respecte de façon républicaine le fait que quelqu'un a gagné, mais quand on regarde bien, c'est pas quand même une victoire écrasante. C'est-à-dire que nous avons effectivement 62% des Montalbanais qui ont voté, qui n'ont pas été, fascinés par le programme de M. Lallemand, qui n'avait rien pour moi de très fascinant. Ce qui veut dire que, certes, ils ont gagné, je pense, parce qu'il y avait quand même une antériorité à la municipalité précédente, que tout n'est pas à mettre effectivement de côté, qu'il y a des choses qui ont été bien faites, et qu'il y avait une force de frappe assez intense avec, je dirais, des pressions différentes que nous n'avons pas pu appliquer parce que c'était pas notre politique ni notre ADN, mais je crois que là, et peut-être que les gens en fait ont envie d'une certaine stabilité, ils ont peur un peu du changement,
1: continuité,
2: peut-être une certaine continuité. Ils se rendront compte quand même que c'est une continuité mais avec toujours les mêmes travers, alors avec des différences quand même humaines, hein. Il faut reconnaître que les gens sont ce qu'ils sont. L'ancienne maire inéligible avait fini par instaurer quand même un climat épouvantablement
1: c'est-à-dire que vous ne mettez pas sur le même plan Didier Lallemand et Brigitte.
2: Écoutez, pour l'instant, non, nous en avons discuté. Il m'a assuré qu'il ne comptait pas faire une politique identique et j'attends de le voir. Et j'espère d'ailleurs qu'il y aura plus d'ouverture. Alors, quand on parle d'ouverture, il y a quand même un discours un peu ambivalent parce que d'un côté, on nous fait bien comprendre que nous sommes dans l'opposition, ce que l'on sait. Mais on vous dit d'un côté, non, il n'y aura pas de place pour les élus d'opposition dans des délégations et donc aucune place pour une indemnité quelconque, ce que je trouve quand même moi assez limité, assez scandaleux, puisqu'on est tous comme on est, mais quand on vient passer deux heures, trois heures dans des conseils, on a on a des métiers, je dirais, une indemnité n'aurait rien eu d'illégitime. Mais là, on a bien compris que ce n'était pas le précaré sur lequel il fallait taper. Donc voilà, nous sommes dans l'opposition, on nous le fait comprendre, mais d'un côté, on nous dit il n'y a pas de place pour les élus d'opposition, il n'y aura pas d'indemnité, mais on va ouvrir les commissions, effectivement, ce que nous, d'ailleurs, dans notre programme, vous rappelez que moi, le mot opposition, je voulais absolument le rayer de la carte, parce que nous ne sommes pas, pour moi, je ne me sens pas dans une opposition, je me sens dans une proposition.
1: Justement, votre campagne, Jean-Philippe Lamar, est reposée sur une ligne hors parti, hors système, hors extrême même, très citoyenne. Est-ce qu'il reste aujourd'hui un espace politique pour cette démarche-là?
2: Moi, je le crois, parce que si vous voulez, si vous avez 13% de gens, c'est plusieurs milliers de gens quand même qui ont adhéré à ce programme. Alors, ils peuvent peut-être adhérer à la façon dont nous avons conduit les débats. On a été extrêmement sérieux, extrêmement respectueux. Moi, j'ai très bien identifié qui nous est rentré dedans. Il n'y a pas d'autre mot.
1: Est-ce que vous n'êtes pas parti un peu trop tard?
2: Peut-être. Mais c'est-à-dire que peut-être parti trop tard, ce qui aurait été intéressant, et moi j'en reviens au problème qui s'est posé entre les deux tours, parce que entre les deux tours.
1: On va y venir, mais.
2: Ça se rejoint, ça parce se qu'en rejoint, fait, mais... quand on dit trop tard, vous avez raison, parce que trop tard, ça aurait permis peut-être d'anticiper l'état des lieux politiques, etc.
1: Mais d'imprimer davantage dans la tête des Montalbanaises et Montalbanais.
2: Exactement, qui en étaient. On avait un déficit énorme de notoriété. On a bien vu que ça a beaucoup changé et que maintenant les gens nous reconnaissent, les gens nous interpellent, les gens ont été quand même assez séduits par cette prise en charge citoyenne et ont envie quand même que ça perdure, et ça perdurera, on en reparlera tout à l'heure.
1: Alors vous avez commencé à esquisser l'entre-deux-tours, celui qui a beaucoup fait parler,

0: C'est-à-dire que, techniquement parlant, ce que je regrette, c'est que, par exemple, quand on a des élections législatives, on a pratiquement 15 jours, on a 15 jours entre les deux tours, on a vraiment le temps de se retourner, de discuter, de faire des travaux d'alliance, éventuellement. Oui. Là, c'est impossible. Il y a clairement, pratiquement, il ne se passe que 36 heures, et en 36 heures, vous devez savoir vers qui vous vous tournez, etc. Pour savoir vers qui on s'est tourné, effectivement, on a fait un calcul un peu arithmétique, un calcul de campagne. Quelles étaient les associations qui étaient les plus raisonnables? On a lancé un appel, j'avais lancé un appel aux forces républicaines.
1: Mais est-ce que vous avez appelé qui? Parce que j'ai regardé pour préparer cette émission, j'ai vu que vous êtes encore aujourd'hui, vous êtes fustigé, vous êtes attaqué, par vous personnellement, mais votre démarche, en tout cas par le Parti Socialiste, notamment...
0: Monsieur Hillon.
1: Je veux dire par là... Est-ce que vous avez appelé tout le monde à ce rassemblement?
0: J'ai fait un appel. Alors, vous rappelez que je n'ai jamais été invité au débat de France 3.
1: Oui.
0: Pour des raisons que j'ignore encore, si ce n'est qu'on m'a dit que nous n'étions pas représentatifs. Un sondage préalable nous met à 15%. Là, nous devenons représentatifs, on apparaît. En tant que citoyen, moi, je trouve ça totalement scandaleux. Bref, donc, le soir du premier tour, quand je suis arrivé à la mairie pour voir ce qui se passait, j'avoue que c'était une ambiance assez surréaliste. Et j'ai bien vu les gens de FR3 et qui étaient bien occupés avec M. Lallemand, qui était devant une tribune assez large. Je me suis dit, je ne vais pas en rester les bras ballants. C'est pour ça que je me suis avancé. Et très honnêtement, très clairement, j'ai dit aux gens, mais écoutez, il faut que les gens qui sont certes en deuxième position, mais qui ont la capacité de se réunir. Et j'avais nommé Mandy, le citoyen Hillon, le citoyen Lévy, je leur ai proposé. Ce sont des gens que l'on a appelés, que l'on a contactés, mais M. Lévy, pour différentes raisons techniques, ne nous a pas répondu, ou en tout cas n'avait pas son répondeur sur place. Il faut encore une fois aller extrêmement rapidement.
1: Vous avez appelé Jean-Louis?
0: Oui, mais évidemment. Oui. Évidemment. Le soir, c'était... on n'est pas là pour se justifier, ni pour donner des preuves. Mais si vous voulez regarder mon téléphone portable, vous verrez les appels, à quelle heure on les a passés. Tout ceci dans des conditions difficiles, parce que les résultats ont été obtenus très tard. On va dire que c'est qu'à partir de 23h qu'on a pu savoir qu'on était en état de faire. Et donc, j'ai appelé toutes ces personnes-là entre 23h et 2h du matin, puisqu'après, dès qu'on a commencé à discuter avec l'équipe de M. Deville, on a pratiquement discuté toute la nuit, on en a eu encore toute la journée le lendemain. Mmh. Non pas que les discussions étaient difficiles, mais ça prend du temps. Encore une fois, ça vous montre que ce schéma-là est très difficile à gérer. Je rebondis sur votre première question. Il eût été effectivement intéressant, peut-être, de réfléchir avant de ce que l'on aurait pu faire. Or, ce n'était pas notre démarche, puisqu'on ne voulait pas rentrer dans la combination, dans l'anticipation. Des gens ont dit que je m'étais entendu à l'avance avec M. Deville, ce qui est totalement faux. Je ne le connaissais pas physiquement, à part de le croiser sur les marchés. Donc, c'est comme la fameuse relation avec M. Baillé.
1: J'allais vous poser la question, parce que ça aussi, c'est quelque chose qui était prégnant pendant la campagne.
0: C'était prégnant. Pourquoi? Parce que si vous voulez, les partis politiques classiques, et c'est très visible à Montauban, ce qui les omnubile, c'est de coller des étiquettes aux gens pour pouvoir, effectivement, mieux les dénigrer. Nous, ça a été facile. On est une liste citoyenne. Je ne suis pas de gauche. Dans ma liste, il y a des gens de droite, il y a des gens de gauche, alors on va dire de la gauche modérée. Il y a effectivement quelques personnalités qui étaient du PRG, mais ce n'est pas pour autant qu'ils sont du PRG que nous sommes un organe du PRG. Et encore une fois, je le répète, et je peux utiliser du sérum de vérité, je ne connais pas M. Baillé, sauf de l'avoir croisé. Donc je n'ai jamais eu aucune réflexion là-dessus. Donc, effectivement, c'est peut-être le travers d'une liste citoyenne neuve qui peut-être manque un peu d'expérience. On n'a peut-être pas eu le temps de tisser des relations avec les autres structures. Moi, j'avais rencontré tous les autres têtes de liste des partis. Et ils m'ont vu arriver, on a discuté très aimablement, mais on était dans une discussion de se connaître, pas d'établir des stratégies pour, au final, aboutir à la conquête de la mairie.
1: Est-ce que vous regrettez que Jean-Louis Lévy, par exemple, n'a pas appelé à voter pour votre liste?
0: Je le regrette. Ouais. Je ne comprends pas, puisqu'en fait, nous sommes une liste au centre. Hein, on est au centre, puisqu'on n'est ni de droite, ni de gauche. Les gens veulent nous coller des étiquettes, ça les arrange. Mais on est vraiment une liste au centre, citoyenne, qui se veut rassembleuse et qui se veut être vraiment hors des partis et hors des extrêmes. Ça, il est clair que notre combat, c'est de se battre contre l'idéologie des extrêmes, qu'elle soit de droite ou de gauche. Donc, effectivement, la logique, monsieur, je n'ai pas compris le positionnement de monsieur Lévy, qui aurait dû, à mon avis, travailler avec nous en amont du premier tour et créer une liste commune. Je ne vous cache pas qu'on a eu des réunions à n'en plus finir. Je ne sais toujours pas ce qui a empêché à ce que nous nous retrouvions. Je pense que c'est des petites problématiques que je n'arrive pas à intégrer clairement.

0: Mais c'est dommage.
1: Votre campagne, elle insistait beaucoup sur la transparence, la probité, la maîtrise des impôts, de la dépense, de la participation citoyenne. Qu'est-ce qui, dans votre message, dans votre campagne, a le plus parlé aux habitants, selon vous ?
0: Je pense que c'est la sincérité, déjà. Le dynamisme médiatique de ce qu'on a fait passer, ça a plu aux gens. Je veux dire, cette façon de s'exprimer, cette espèce de convivialité, de joie participative, ça les a intéressés. Nous, si vous voulez, ce qui pouvait les intéresser, c'est qu'on mettait l'humain au centre de tout. Donc c'est vrai que ça, ces données humanistes, ça peut intéresser beaucoup de gens. Peut-être plus des gens qui ont une affinité de gauche, peut-être. Mais au final, non, parce qu'on s'est rendu compte qu'on a réunis sur notre projet, et moi je peux en être le témoin sur notre liste, des gens qui vraiment, au départ, n'avaient pas grand-chose à voir dans le concept politique.
1: Vous les retrouvez, toute votre équipe?
0: Oui. Alors, justement, ça c'est un truc qui est absolument extraordinaire, c'est que ça a créé une vraie famille, c'est-à-dire nous sommes nos 50 colistiers, nous nous retrouvons très régulièrement, nous avons conservé notre structure Nouveau Montauban, qui est un micro-parti, nous avons conservé notre local aux 4 rues Porte du Moustier.
1: Vous le gardez, ce local?
0: Ah, on le garde absolument, puisque nous sommes dans une dynamique de travailler. Nous avons constitué un bureau, nous avons constitué un conseil d'administration, nous allons les réunir très prochainement, nous allons faire appel aux adhésions des...
1: Vous êtes le président du bureau ?
0: Non, le président du bureau, c'est Alain Baud, qui était président de l'association Nouveau Montauban. Moi, je suis membre avec Mme Lamoury, avec Mme Audouin, de la commission des élus. Et chacun aura un rôle à travailler, c'est ça qui est très intéressant. Nous avons des gens absolument passionnants, qui sont très motivés.
1: Tout
0: qui
1: veulent rester, même après... Même après le travail de fusion.
0: Ah oui, alors je dirais que tout le monde est resté. Alors ça a créé forcément une problématique. Oui. Il n'y a pas eu la possibilité de créer vraiment un débat. Alors moi je suis assez décideur dans ma façon de fonctionner. Moi, dans mon métier, il faut prendre des décisions en médecine et autres. Je ne vais pas commencer. Il faut que ce soit collégial, mais il faut aussi à un moment donné qu'on prenne la décision. Après tout, j'étais le tête de liste, c'était normal. Mais ces décisions-là, si vous voulez, quand il s'agit de fusionner, on n'a pas eu le temps réellement de poser la question à chacun des colistiers, est-ce que tu es d'accord, est-ce que ça te va, etc. Nous savions intuitivement que ça poserait des problèmes pour certaines personnes, mais ces personnes-là, même si elles ont peut-être eu du mal à avaler le truc, elles ont suivi le jeu, elles ont accepté, et tout s'est bien passé.
1: On vient sur la question de la transparence, qui en tout cas faisait partie de l'ADN de votre, de votre programme. Qu'est-ce qui, selon vous, devrait changer concrètement dans le fonctionnement d'une ville comme Montauban ? Sur ce,
0: je pense qu'il y a des choses. On se rend compte avec Madame Lamoury, nous sommes aux commissions avec Madame Audouin au conseil municipal, mais on le voit peut-être encore plus sur le conseil d'agglomération. On se rend compte qu'il faut être au courant de tout ce qui se passe. Ça demande beaucoup, et nous sommes des gens de travailleurs. C'est-à-dire que et pourquoi on a envie de continuer, c'est qu'on a envie de rendre service à la population, que de la ville, des cantons, pour justement comprendre les projets et voir quel est vraiment leur intérêt. Ça demande du travail parce que l'analyse n'est pas évidente et la transparence n'est pas toujours au rendez-vous, parce que quand vous avez des rapports où on comprend pratiquement qu'un mot sur deux, où c'est très difficile, vous n'avez pas eu le temps de vous rentrer dans le dossier et qu'il faut à la fin voter qui est pour, qui est d'accord, etc. Je dirais que c'est pas évident.
1: Est-ce que la diffusion, par exemple, des conseils municipaux et des conseils communautaires pourrait, la diffusion sur internet ou en tout cas filmée, ça fait partie des propositions que vous avez faites?
0: Oui,
1: idéalement, est-ce qu'il est dans le temps, ça?
0: Parce que, pour l'instant, alors je pense qu'il le faudrait, parce qu'on a des gens qui viennent dans le public, qui viennent s'intéresser, qui viennent voir, et c'est vrai que encore une fois, et c'est pour ça que je suis ravi que Nouveau Montauban ait eu cette posture, et au final ait des élus, parce que nous sommes entre guillemets dans la place, nous sommes à l'intérieur. C'est toujours mieux d'être à l'intérieur qu'à l'extérieur.
1: Alors vous faisiez partie d'un même groupe, si je puis dire, puisque la liste avait fusionné avec Prêt pour Demain de Thierry Neuville. Est-ce que désormais c'est chacun
0: c'est
1: soi?
0: Alors ce groupe en tant que tel, ce n'est pas un groupe politique, c'est un groupe, encore une fois, c'est une fusion de campagne qui fait que ça amène 7 personnes autour d'une même table. J'ai envie de vous dire qu'il n'est pas une importance énorme de se dire qu'on va encore dissocier deux choses, ça n'apporte rien. Les gens savent très bien qui est qui. Monsieur Deville était le tête de liste de Nouveau Montauban Prêt pour Demain. Moi, je suis la tête de liste de Nouveau Montauban, mais on entend bien dans le groupement Nouveau Montauban, et ça, c'est notre ADN. Autour d'une table, on n'a pas besoin de s'éclater.
1: Donc on continue à travailler avec
0: Thierry. Évidemment, parce que ça n'a aucune espèce d'importance. On est dans un projet, on va dire, on est dans une logique de projet, d'essayer de faire avancer des projets en commun. Vous verrez que quand on est dans les conseils municipaux, il y a beaucoup de décisions qui, au final, se décident à l'unanimité. Vous avez toujours un même groupe qui a tendance à s'abstenir systématiquement, mais je dirais pourquoi s'abstenir systématiquement, c'est peut-être une stratégie. Nous, c'est pas le cas. Je veux dire qu'on ne s'abstient que si vraiment on estime qu'il faut s'abstenir.
1: C'est-à-dire que vous êtes dans une position constructive.
0: On est absolument dans une position constructive, puisque moi, encore une fois, le mot opposition, je le rejette.
1: Et quand vous dites le groupe qui s'abstient automatiquement, c'est celui de
0: Oui, je pense qu'ils ont une stratégie, c'est-à-dire que s'il y a quelque chose qui concerne la municipalité, je le vois bien, c'est que si c'est la municipalité, on s'abstient. Si c'est extérieur à la municipalité, je veux dire dans l'agglomération, on vote. Bon, pourquoi pas. Mais ça, à la limite, chacun fait comme il veut, c'est pas très grave. Nous ne rentrerons pas dans l'opposition systématique. On est là pour travailler pour les Montalbanais, pour être à leur écoute, parce que en fait, ils nous ont dit, on aurait pu choisir, vous savez, en étant battu, il y a des gens qui l'ont fait, on aurait pu choisir de dire, bon écoutez, je ne vais pas m'enquiquiner, pour ne pas utiliser un mot plus trivial, à aller à un conseil municipal où je vais passer mon temps à être dans une opposition, où je vais être obligé de ratifier tout ce qui est décidé par les autres. Mais écoutez, ce n'est pas du tout ça, parce que d'abord, les gens, je pense, ont compris qu'on avait quelque chose à dire, qu'on avait une personnalité qui s'est affirmée pendant cette campagne, et qui va continuer de s'affirmer. L'idée tant de rallier des gens qui ont envie d'avoir une autre perspective hors des partis, on le voit bien, d'autres élections s'approchent, les cantonales, les sénatoriales, et il faut qu'on donne à la limite des têtes différentes, des visions différentes, et encore une fois sans idéologie.
1: C'est-à-dire que vous voulez continuer à peser sur le débat montalbanais.
0: Ah ça c'était clair, sinon on se serait arrêté. Or là on a vraiment une volonté, et d'abord des compétences humaines dans tous les domaines, pour réfléchir dans tous les domaines qui intéressent la vie d'une collectivité, ça c'est évident.
1: Vous avez parlé des échéances à venir, je pense, avant de parler des sénatoriales, effectivement ça va être un scrutin important, avec des personnalités qui commencent à émerger, vous avez certainement pris connaissance d'une probable future candidature de Brigitte Barège. Est-ce que ça vous étonne qu'elle soit candidate?
0: Ah non, mais moi, vulgairement, je l'ai appelé le chewing-gum, parce que c'est un peu l'impression que j'ai. C'est-à-dire qu'il y a des gens qui ont l'impression qu'ils n'arrivent jamais à se décrocher du strapontin où ils se trouvent. Vous savez, il y avait un dessin qui était assez rigolo et humoristique. On disait, je suis médecin, la chirurgie la plus difficile en médecine, c'est de séparer un homme politique de son siège. Je crois qu'on est exactement dans cette situation-là, elle ne sait plus que faire pour remplacer un siège par un autre. Bon, c'est sa logique. Moi, je ne l'accepte pas, et d'autant plus que cette personne véhicule quand même des idées politiques qui sont à l'opposé de ce qui m'intéresse. Voilà. Alors, après, je ne sais plus quelle question que vous me posez.
1: Je vous dis si
0: elle s'est déclarée en faisant un appel à candidature pour son parti, en faisant une fête champêtre que j'ai appelée où il y aura beaucoup de saucissons, parce que je pense qu'il n'y aura pas beau. Voilà, il y a beaucoup de place pour, vous voyez ce que je veux dire, un certain pluralisme au niveau religieux et autres. Bon, bref, donc si vous voulez qu'elle se soit déclarée, très bien. Je crois qu'il y a M. Lévy qui est sénateur sortant. Après, je ne connais pas les autres. Je sais très bien que dans les sénatoriales, ça va être quelque chose qui est tourné sur la personne même, c'est-à-dire la connaissance de la personne.
1: Ça ne vous étonne pas, donc, qu'elle soit...
0: Ah non, je pense que n'importe quel... vous savez, on sort d'un côté, on rentre de l'autre. Non, je crois que c'est difficile. Manifestement, elle a du mal à se décrocher. J'espère, pour rien ne vous cacher, que, en tout cas, le mouvement politique qu'elle souhaite faire grossir aura des contrariétés et aura des personnes qui seront même amener la contradiction là-dessus.
1: C'est-à-dire, plus précisément, je n'ai pas saisi.
0: Non, c'est-à-dire que moi, personnellement, je n'adhère pas
1: à ça.
0: Et donc, nous serons, avec d'autres personnes qui, à mon avis, sont dans le même sens. Je vous rappelle qu'il y a quand même 62% des Montalbanais qui n'ont pas voté pour l'UDR. Et j'espère que même si on voit qu'il y a une droitisation nationale de la vie politique, qu'il y aura des gens qui vont ouvrir les yeux et se rendre compte que cet extrémisme et cette orientation avec des personnalités comme M. Ciotti, M. Bardella, Marion Maréchal Le Pen, honnêtement, c'est pas des gens qui me font rêver.
1: Alors, rapidement, sur Montauban, quelles, selon vous, les trois priorités auxquelles devrait s'attacher Didier Lallement pour mener à bien cette mandature? Pour
0: je trouve qu'il y a des choses qui ne sont pas prises en compte, mais pour l'instant encore, je ne jette pas la pierre, parce que ce maire vient d'arriver, c'est qu'il me l'a répété, ça je le crois, mais il y a quand même des thématiques...
1: Vous êtes conciliaire auprès de lui
0: Oui, parce que si vous voulez. Moi, je encore une fois, moi, j'attends de connaître les gens. Des gens me connaissent. Déjà, les gens se sont permis de jugements sans nous connaître. Entre autres, on est allé nous dire, par exemple, que nous avions fait une campagne contre l'extrême droite et pas pour les Montalbanais. Ça, c'est la pire des bêtises que je peux entendre. Mais ça vous prouve bien que le but des gens, c'est de dénigrer les gens via des étiquettes. Moi, monsieur l'Allemand, je l'ai rencontré. Je l'attends au tournant, mais pas dans le mauvais sens du terme. C'est-à-dire que moi, il y a des thématiques.
1: Par exemple,
0: les écoles, la mobilité. On a beaucoup œuvré, nous, pour la réflexion sur la mobilité, qu'elle soit douce ou qu'elle soit par rapport aux voitures. Là, on vient d'inaugurer en grande pompe, dans ce fameux tour de ville, moi, qui personnellement ne me séduit pas beaucoup, des places de parking au pied du musée Ingres. Mais encore une fois, c'est pour permettre encore une fois à la voiture de rentrer un peu plus dans la ville. Alors que nous, vous vous rappeliez, nous avions eu toute une thématique sur comment aller en ville sans utiliser sa voiture, mais en ayant un rythme d'action le plus important possible, parce que sinon les gens ne prennent pas le bus. Et encore une fois, voilà, je les regarde, un jour je vais monter dedans à des heures spécifiques, je peux vous assurer que je répète encore une fois, à Montauban, les bus sont trop grands, trop vides et trop rares.
1: Est-ce que vous ne craignez pas que les moyens soient plus bas dans les années à venir? On sait que les réductions de crédit vont s'accumuler avec peut-être des
0: dotations. Je suis d'accord, mais si vous voulez, vous parlez de crédit, je suis d'accord avec vous, mais moi je pense aux écoles, il y a un travail à faire. Il y a quand même eu, à Montauban, et ça c'est un problème des électoralistes, un affichage de faire des choses soi-disant fondamentales pour les Montalbanais, qui ont coûté un argent de dingue, pour rappeler une expression, et vous voyez, je prends l'exemple de la SMAC. On est allé faire une SMAC. Cette SMAC, je le sais depuis, qu'en fait, son positionnement à errer dans la ville pendant des heures. On l'a mis en face de Rythmi. C'est, personnellement, je trouve, et je ne suis pas le seul, un bâtiment absolument horrible architecturalement parlant, et dans un quartier, alors je sais que c'est tout proche de chez vous, mais le quartier là où il est placé, il n'y a rien autour. Vous n'avez pas de capacité de vous garer proprement, vous avez eu le temps que j'ai mis pour me garer par ici, et deuxièmement, il n'y a pas d'activité ludique. Les gens qui sortent d'une activité de spectacle, ils ont envie d'aller au restaurant, il n'y a rien. Or ça, ça a coûté pratiquement 20 millions d'euros. Moi je suis désolé, mais 20 millions d'euros sur un truc qui n'est pas totalement indispensable. Le Rio, moi, il me semble, aurait mieux fait de se retrouver repositionné dans la ville basse, parce que la ville basse, elle a été complètement martyrisée. On vous dit maintenant que c'est un quartier qu'il faut développer, mais ça aurait bien mérité qu'on fasse. Vous voyez, c'est, quand je parle d'investissement, 20 millions d'euros ou 18 millions d'euros pour une SMAC, alors que vous avez des écoles qui manquent cruellement de moyens, et que nous, on manque moins de moyens à l'échelon national, c'est sûr que les collectivités, il faut faire des choix.
1: Vous avez certainement vu que les températures, nous sommes au tout début, même pas encore
0: en juin. On a crevé de chaud.
1: Voilà. Et vous parliez des écoles. Est-ce que vous allez alerter Didier Lallement sur l'état des écoles et notamment le fait de rafraîchir les salles de classe?
0: Mais évidemment, j'avais appelé ça un plan Marshall, mais il y a un plan Marshall des écoles à faire.
1: Vous allez alerter Didier Lallement?
0: On le fera le moment venu. Oui, évidemment.
1: Non, mais là, il y a eu des conseils communautaires.
0: Vous savez, il faut que je n'en suis qu'à mon deuxième conseil communautaire. Donc, il faut se roder à un protocole, à un certain nombre de choses. Mais croyez bien que toute la mise en place que l'on est en train de faire avec nous, Montauban, avec ces commissions, ces groupes de réflexion, c'est pour pouvoir apporter des choses au moment des conseils municipaux.
1: Vous reviendrez nous en parler, Jean-Philippe Labarre.
0: Absolument.
1: En tout cas, merci d'avoir accepté l'invitation.
0: Avec plaisir.
1: Merci beaucoup.
0: Avec plaisir. À très bientôt.

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1: Bonsoir à tous. Je vais avoir une réunion dans la Situation Room pour prendre une décision finale, a posté Donald Trump sur son réseau social. Un possible accord avec l'Iran pourrait sortir de ces discussions, mais rien d'acté pour le moment. Le président américain n'en est pas à sa première promesse sur la signature d'un accord de paix, alors que les affrontements entre les deux pays n'ont jamais été aussi tendus depuis le début du conflit. Hier, l'Iran a visé les États-Unis avec des drones en représailles de frappes américaines. L'OTAN assure sa solidarité absolue à la Roumanie, d'après le secrétaire général. Un drone russe a touché un immeuble résidentiel à Galați, ville du sud-est de la Roumanie située à la frontière avec l'Ukraine. Deux personnes ont été légèrement blessées, dont un enfant. Le Quai d'Orsay condamne également cet acte avec la plus grande fermeté. C'est une première depuis le début de l'épidémie d'Ebola. L'OMS annonce la guérison d'un patient en République démocratique du Congo. Il a pu quitter l'hôpital. Dans le pays, l'Organisation mondiale de la santé a enregistré 17 décès confirmés et 223 décès suspects liés au virus. Cette souche d'Ebola peut présenter un taux de létalité allant jusqu'à 50%. En France, les températures devraient baisser légèrement ces prochains jours, selon Météo France. Demain, 10 départements seront toujours en vigilance orange pour canicule, les mêmes qu'aujourd'hui, du Maine-et-Loire à la Gironde, en passant par Paris. Mais la Loire-Atlantique repassera en jaune. Plus de la moitié de la France a connu au moins un record mensuel de chaleur pendant cet épisode caniculaire. Les chercheurs s'activent pour trouver un traitement contre l'antivirus. Un premier a été développé à l'Institut Pasteur pour empêcher les symptômes de la maladie de se développer, mais pas encore pour éradiquer le virus. Un traitement créé grâce aux anticorps d'un patient infecté, et s'il se révèle efficace sur l'homme, il pourrait être injecté au cas contact. Et puis à Roland-Garros, un gros match attend notre Français. Quentin Alice, il affronte le numéro 3 mondial, Alexander Zverev. Bonne soirée à tous.
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